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Oui, moi aussi, j'avoue, j'ai un petit peu des doutes parfois quand je regarde ce qui se passe autour de moi. Et en même temps, si on baisse les bras et qu'on fait rien que gueuler comme des harengs derrière nos putains d'écrans, on laisse tout s'éteindre et continuer.

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1: Mardi 9 juin, apporter les jardins du convent à l'aide du livret des jeux et découvrir le village de Saint-Félicien avec Jules et ses amis particuliers. Le livret de jeux est disponible à l'office de tourisme de Saint-Félicien au prix de 2 euros. À partir de mardi 9 juin, cette activité sera à découvrir tous les jours jusqu'au 30 septembre. Mercredi 10 juin, l'atelier yoga et massage parents-enfants de 3 à 7 ans vous invite à bouger, respirer et vous toucher avec douceur de 9h30 à 10h30. Il y aura des postures de yoga amusantes, jeux de respiration ainsi que des massages en duo guidés. Le tarif est à 10 euros plus 5 euros par enfant supplémentaire. Les boissons seront offertes, par contre apportez votre tapis ou votre couverture et votre gourde. Jeudi 11 juin, à Nistoffer, les ensembles vocaux et ateliers de musique actuelle de l'école de musique Archaclo, Citetin, vous refont découvrir le travail de cette année. Vous pourrez entendre de la musique québécoise avec les enfants de l'ensemble vocal Cycle 2. Les ateliers de musique actuelle présenteront leur version des reprises plus ou moins connues dans les styles très variés.
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3: On est deux.
4: On est trois.
5: On est quatre.
6: On est dix.
3: Oui, bah ça dépend des fois. Hein.
5: Rencontre.
6: Rencontre.
5: Échange.
4: Plus d'échanges.
6: Beaucoup d'échanges.
3: Oui, bah ça dépend qui. On nous a répondu.
4: Réponse personnelle.
6: Réponse pertinente.
5: On a rebondi.
7: Rencontre avec Madame Barallon qui intervient ce mardi 19 mai au lycée Marius Bouvier. Elle parle de son parcours professionnel chez Vinci Construction et de l'entrepreneuriat avec l'association 100 000 entrepreneurs qui diffuse l'esprit et la culture d'entreprendre auprès des jeunes de 13 à 25 ans.
8: Merci d'être là avec nous. On va vous poser des questions sur votre parcours, sur là où vous avez travaillé et sur comment était là-bas.
9: Ouais.
8: Donc ma première question, est-ce que c'est un univers très masculin, le métier du BTP ?
9: Merci de cette question. Oui, c'est un univers très masculin. Je vous ai dit déjà par rapport à mon école, école d'ingénieurs, 6 filles sur 140 élèves. Donc ça ne peut pas derrière être très féminin. Et puis sur 250 salariés dans l'entreprise où je travaillais, les trois quarts étaient des hommes. Moi, ça m'a jamais perturbé parce que pour moi, je regardais les gens comme des collaborateurs et pas comme des hommes ou des femmes. Ça fait partie un peu de ce que je pense. On regarde les gens avec leur qualité, pas avec leur est-ce que c'est homme ou femme quoi. Après, est-ce que les gens que je dirigeais dans l'entreprise étaient mal à l'aise par rapport au fait que je sois une femme? Certains, oui. Ben ceux-là, ils ont eu le choix de partir. Voilà. Moi, je ne pouvais pas changer le fait que j'étais une femme. Donc, si c'était insupportable pour eux, ben voilà, c'est comme ça. Les choses, bien qu'on ait dit tout à l'heure que ça évolue un peu, je pense évolue quand même de plus en plus, de plus en plus. Mais c'est la même chose pour les métiers où c'est purement féminin par rapport à un homme qui arrive. Hein, voilà.
8: Vous êtes devenue patronne de l'entreprise pendant vos 15 dernières années, c'est ça?
9: Oui.
8: Comment est-ce que vous êtes devenue la patronne?
9: Moi, j'ai choisi, contrairement peut-être à beaucoup de parcours professionnels dans les entreprises de bâtiment où les gens y changent très souvent d'entreprise, moi, je suis restée là parce que je me plaisais bien dans cette entreprise. En plus, à Dijon, il n'y avait pas forcément beaucoup d'autres entreprises, similaires où je pouvais bien me plaire. Donc, j'ai choisi de rester là. Et ensuite, quand mon prédécesseur est parti en retraite, la question m'a été posée, savoir si ça m'intéressait de prendre la direction de l'entreprise. J'avouerai que j'ai réfléchi parce que quand on dirige une entreprise telle que celle-ci, hein, je vous ai expliqué, de l'ouvrier au cadre supérieur, en passant par les gens qui construisent sur le chantier, les comptables, les ressources humaines et autres. Quand on dirige une entreprise comme ça, on a un peu l'impression de faire que régler des problèmes. Alors que dans le métier, dans ce que je faisais avant, où j'allais voir les clients, où je m'éclatais dans mon métier parce que c'était ce que j'avais appris, enfin tout au cours de ma carrière, et je me suis dit, est-ce que ça va pas te manquer? Est-ce que ça va pas te manquer? Puis après, je me suis dit, bon, tu vas peut-être trouver quand même puis si ça va pas, tu diras que tu laisses tomber, tu reviens à ton poste. J'ai un de mes collègues en Lorraine. Alors la Lorraine, c'est encore plus haut que la Bourgogne, en Lorraine, qui, au bout de quelques années, a dit non, mais moi, donner le poste à quelqu'un d'autre, ça ne m'intéresse pas, je veux revenir. Il voulait être directeur de travaux, s'occuper des chantiers. C'est vrai que les 15 dernières années, je me suis quand même éclatée parce que j'aime beaucoup les gens. J'ai essayé de faire progresser, j'ai parlé tout à l'heure de l'apprentissage. Il y a des choses qui ont, dans les entreprises, et même une entreprise comme la nôtre, qui fait partie d'un groupe national, ouais, même international, il y a des idées qui ont la tête un peu dure, comme quoi un apprenti ça sert à rien, alors que moi je considérais qu'un apprenti ça amène de la valeur, parce que quand on arrive à l'embaucher, Déjà, on a des nouvelles techniques, on apprend, l'entreprise apprend avec l'apprenti. Donc, il y a pas mal de choses que j'ai mis en place. Je vous ai parlé aussi tout à l'heure de la prévention, de la sécurité. Je me suis vraiment attachée à ce qu'il y ait de moins en moins d'accidents. Alors, j'étais très dure par rapport à ça. Hein. Quand je voyais les gens qui ne faisaient pas attention à eux ou qui ne portaient pas les équipements qu'il fallait, je ne suis pas très... Je me considère pas comme quelqu'un de très agressif. Je pouvais l'être si je voyais que les gens ils se mettaient en danger. Parce que c'est quand même, on a évoqué tout à l'heure, quand on tombe de trois étages. J'ai parlé de Joachim de Brito tout à l'heure, mais lui il s'en est bien tiré parce qu'il est pas mort. Mais on peut rester handicapé à vie en fauteuil. Et moi, mon pire cauchemar aurait été d'annoncer à la mère ou au père, enfin à la famille d'un salarié de l'entreprise qu'il avait eu un accident grave et qu'il était ou mort ou handicapé à vie. C'est horrible. Enfin, je veux dire, j'ai pas fait des études pour ça, moi. Donc voilà. Donc je me suis quand même bien éclatée dans la direction de l'entreprise.
6: Pouvez-vous nous raconter quelques anecdotes qui vous ont marqué ou...
9: Alors, je vais vous en raconter une que je raconte souvent, qui est. Alors, je vais essayer d'être court. Quand je pars dans mes anecdotes, j'avais un jour un apprenti sur un chantier, un jeune, hein, il avait 16 ans, Kylian, et je découvre tout à fait par hasard que ce jeune, il était harcelé sur le chantier dans mon entreprise. Alors, il était harcelé les gens qui étaient les auteurs de ça, c'était pas, ils le blessaient pas, hein, mais c'était plus du. Alors, je sais pas si vous avez tous la notion de ce qu'est le bizutage, c'est-à-dire, voilà, on le chahute en fait. Ah, c'est pas, on l'harcèle pas, on le chahute. Ouais, enfin, le jeune, on lui découpait ses vêtements de travail, on lui taguait, on lui cachait ses choses. Puis un jour, on l'a. Un été, c'est un truc de fer qui tient les dalles pour pas que ça tombe quand on est en train de construire, et il l'avait ligoté autour. Et puis ces malins, ils avaient fait des vidéos, donc la vidéo elle a fini sur mon bureau, quoi. Donc voilà, donc je me suis occupé de lui, j'ai fait le ménage dans les harceleurs, qui me disaient que ce n'était pas du harcèlement, c'était du bizutage. Je lui dis, ouais, mais enfin, à un moment donné, on abîme les outils de l'entreprise, puisque c'est des vêtements de travail, c'est les outils d'entreprise. On abîme le jeune, voilà. Et donc, du coup, ce jeune qui était pas, c'était pas très brillant à l'école, pendant plusieurs mois, je l'ai vu régulièrement. Et un jour, il vient, c'est l'anecdote, il vient me voir et il me dit « Ah, Madame Barallon, j'ai un truc à vous dire. Je sais, j'ai compris ce qu'à quoi servait le théorème de Pythagore. » Tout le monde a entendu parler du théorème de Pythagore. Personne ne sait à quoi ça sert, là. Ben, lui, il avait compris. Pourquoi ? Parce qu'un jour, le chef de chantier lui a dit « Il faut que tu comptes les tuiles dont tu auras besoin sur ton toit. » Et là, il avait ces deux données, et avec le théorème de Pythagore, il a pu compter ses tuiles. Donc ça, c'est bien, parce que du coup, ça a mis en valeur, le fait que ce qu'on apprend à l'école, des fois, on ne sait pas trop à quoi ça sert. Hein, je pense que tous, des fois, vous dites à quoi ça sert. Lui, il avait compris à quoi servait le théorème de Pythagore. Donc, ceux qui ne savent pas ce que c'est que le théorème de Pythagore, ce soir, recherchez dans vos cours, je crois qu'on doit faire ça en quatrième ou troisième, ou regardez sur Internet à quoi ça sert le théorème de Pythagore. C'est quand vous avez une distance comme ça, avec un angle droit, on sait calculer l'autre. Et lui, il avait compris, avec son toit de maison. C'est quand même vachement bien, non ? Hein ? Donc, j'étais contente. Alors, la deuxième question.
6: La dernière, c'est comment avez-vous concilié votre emploi et votre vie de famille ?
9: Alors, donc je vous ai dit, j'ai des jumeaux. En plus, bon, les choses, elles ont un peu évolué, mais dans le bâtiment, quand j'ai commencé à travailler, c'était début des années Mitterrand, où là, le temps de travail commençait à se réduire un petit peu, mais dans le bâtiment, on travaillait 7 heures, 20 heures, quoi, et y compris le samedi. la plupart du temps. Donc, c'était hyper difficile. Et quand j'ai eu mes... Alors, quand j'avais pas mes enfants, c'était pas trop... Mon mari aussi travaillait beaucoup, donc c'était pas bien embêtant. Enfin, j'en sais rien. Mais quand j'ai eu mes enfants, il a quand même bien fallu que j'arrive un petit peu à me canaliser. Et à l'époque, on n'avait pas... Je vais vous parler d'un monde que vous connaissez pas. On n'avait pas Internet, on n'avait rien. Moi, la maison que j'habitais, le portable passait pas. Parce qu'on était trop loin du relais. Donc, quand je n'étais pas au travail, je ne pouvais pas travailler. Maintenant, on peut travailler chez soi. Ça s'appelle le télétravail. Et donc, je vous ai expliqué que j'étais quand même un petit peu bien cartésienne, quoi. Donc, je me suis dit, tu vas te donner des limites. Tu vas essayer de bien faire ton travail. Et au bout de quelques années, après mes enfants, ils avaient 3 ans, j'ai eu un grave problème de santé. Et les toubibs, ils m'ont dit, il faut lever le pied. Donc là, je suis allée voir mon patron avec plein de courage, parce que ce n'était pas du tout dans le fonctionnement de l'entreprise. Je lui ai dit, j'aimerais bien travailler à 80%, c'est-à-dire ne plus travailler le mercredi. Mais plus être payé non plus, hein. Je ne demandais pas un aménagement du temps de travail. Et je me suis dit, Lola, ça va être compliqué. Et mon patron, il m'a dit, oui, vous avez raison, Nadine, quand on a des enfants, la priorité, c'est quand même les enfants. Mais moi, je lui dis, oui, c'est mes enfants, priorité, ma famille. Mais je veux aussi, j'aime bien ce que je fais. Donc, voilà. Donc, il a été conciliant. Ça s'est bien passé. Voilà. Bon. Donc, voilà. C'est aussi une question de volonté. Et je vous ai parlé tout à l'heure de bienveillance. Je suis pas allée le voir en lui disant, de toute façon, c'est une entreprise, on bosse trop, je veux moins bosser. Non, moi, je lui ai proposé mon organisation à moi, qu'il a accepté. Après, j'ai fait mon boulot. Hein, voilà.
8: De mon côté, j'ai une question qui est demandée par un de mes camarades. Pourquoi avez-vous opté pour le BTP comme travail ?
9: Alors, le BTP, moi, je vous ai expliqué que j'avais fait à l'époque, pour être ingénieur bâtiment, pour être ingénieur tout court dans les années 80, on passait par les classes prépa, il n'y avait pas d'autres possibilités. Et puis, moi, j'ai passé pas mal de concours, j'avais pas envie d'être dans chimiste, j'avais pas envie d'être dans une usine. Et puis l'été après le bac, mon père qui était paysan, enfin qui était agriculteur, il était très très très bricoleur. Et puis il me dit bah, tiens, puisque t'as rien à faire, tu vas venir m'aider, on a monté un poulailler. Je dis tiens, c'est pas con comme boulot. Et j'ai regardé les études qu'on pouvait faire dans le bâtiment. Donc en fait voilà, c'est je dis toujours c'est ça, je pense que c'est ça qui a fait que j'ai choisi ça, mais j'ai pas regretté en tous les cas.
6: Lorsque vous aviez notre âge, quel conseil auriez-vous aimé recevoir pour votre carrière ?
9: Alors, moi je me remets, donc vous avez 50 ans de moins que moi. Il y a 50 ans, on ne se préoccupait pas, quand on avait votre âge, de soit on n'était pas bon à l'école et auquel cas on partait en apprenti, enfin dans les CAP, les choses comme ça, soit on disait tu fais des études. Voilà, on ne se préoccupait pas trop de... et moi, ce que j'aurais quand même bien aimé, et je ne vais pas me remettre moi, parce que moi, je considère que voilà, c'est du passé, mais mes enfants qui ont 30 ans, il n'y avait pas tous ces dispositifs où il y avait des liens entre l'entreprise. Ils faisaient quand même déjà des stages de troisième, mes enfants. Mais je trouve que maintenant, moi qui navigue dans beaucoup de lycées, je trouve que le monde de l'entreprise est quand même plus ouvert aux lycéens, aux élèves comme vous, qu'il y a même 25 ans. 25 ans, c'était un peu clos, quoi. Ça, je pense que c'est dû aussi quand même au développement de l'apprentissage, au fait que les entreprises, on a parlé tout à l'heure des métiers en tension, où les entreprises, elles ont besoin d'avoir des jeunes, faire un peu d'opération séduction. Donc c'est pour ça que les entreprises, du coup, elles viennent un peu plus dans les lycées. Donc voilà, moi les conseils, c'est ça, c'est que je pense que il faut. Alors moi je le dis pas par rapport aux jeunes que vous êtes, mais par rapport au monde que je représente, qui est le monde de l'entreprise. Il faut qu'on soit plus proche des jeunes comme vous. Si moi je me souviens quand dans le bâtiment, à un moment donné, c'est encore le cas maintenant, mais on n'arrivait pas, après les années 95, après la crise de 95, on n'arrivait plus à... Il n'y avait plus personne qui s'intéressait au bâtiment. Les écoles d'ingénieurs bâtiments étaient vides. Et ben, la direction du groupe Vinci, comme celle du groupe Bouygues, ont décidé de former, d'ouvrir leurs propres écoles. C'est l'entreprise qui doit aussi venir. Il n'y a pas que les jeunes qui doivent venir, à l'entreprise. L'entreprise, elle doit aussi venir aux jeunes, parce que vous êtes les ressources de demain. Si je veux quelqu'un pour payer mes retraites, il faut que vous bossiez. Hein. Encore, moi, j'ai un peu d'avance par rapport à. Voilà. Donc c'est important. C'est important que les entreprises, elles vous accueillent bien quand vous allez en stage, quand vous leur demandez des renseignements, etc. C'est très important, c'est leur vie de demain.
8: Pour conclure, essayer de faire un petit résumé de tout ce que vous avez pu nous dire. Du coup, le métier du BTP est un univers très masculin, où il y a quand même des filles, mais très peu. Vous avez opté pour le BTP parce que vous avez monté un poulailler avec votre père et vous avez trouvé que la création de bâtiments était intéressante.
9: Je voulais quelque chose de concret. Voilà, c'est ce que je vous ai pas dit. Je voulais quelque chose de concret, pas trop intellectuel, même si j'étais plutôt une intellectuelle.
8: D'accord, donc vous vouliez quelque chose de concret et vous avez trouvé que le bâtiment, ça l'était pour vous. Vous nous avez expliqué que votre activité dans le bâtiment vous a extrêmement plu. Vous nous avez aussi expliqué que pendant du coup les 15 dernières années où vous avez été directrice de votre entreprise, vous aviez aussi été très heureuse d'être directrice. Et vous avez expliqué aussi que vous étiez très fière de vos apprentis du coup et que vous faisiez attention à leur sécurité.
9: Ouais.
8: Et donc, pour moi, c'est bon pour conclure.
9: Merci pour cette belle conclusion. Bravo, pas si simple.
3: On nous a répondu.
6: Trajectoire Plus.

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3: Chères auditrices, chers auditeurs de Déclic Radio, bonjour. Que vous soyez tranquillement derrière votre poste, connecté sur déclicradio.fr ou en train de nous écouter en podcast dans votre voiture, merci d'être au rendez-vous des décodeurs numériques. Je suis Michael, animateur numérique au Centre socioculturel de Tournon-sur-Rhône, et en septembre dernier, au lancement de cette saison radiophonique sur Déclic Radio, on a eu une idée un peu folle avec l'équipe de la radio. Créer une chronique capable de mélanger réflexion humaine et intelligence artificielle.
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3: Le principe, vous le savez, si vous avez écouté plusieurs chroniques, c'est le principe des décodeurs numériques, c'est simple. Essayer de comprendre ensemble les grandes questions du numérique et les bouleversements technologiques qui arrivent dans nos vies, parfois discrètement, parfois avec les deux pieds dans la porte. Depuis septembre, on a exploré des sujets. On a commencé par découvrir l'intelligence artificielle qui n'était pas née avec OpenAI, ChatGPT, et effectivement par l'IA déjà dans les années 50, quoique avant même Internet, certains scientifiques imaginaient déjà des machines capable de réfléchir. Bon, je pense qu'il n'avait juste pas pris le TikTok. Ensuite, on s'est intéressé à l'arrivée de plus en plus massive des robots dans nos vies, surtout dans le monde professionnel pour l'instant. Même si certains rêvent probablement déjà un robot capable de remplir une feuille d'impôt ou de retrouver une chaussette disparue. En novembre, on a plongé dans la musique générée par intelligence artificielle et comme à la fin de chaque chronique, je terminerai traditionnellement par une chanson créée par l'IA qui résume l'émission. En décembre, on a parlé des fake news, en janvier des arnaques numériques, deux sujets où l'intelligence artificielle peut malheureusement devenir un formidable outil pour fabriquer des faux contenus, de fausses voix, de faux visages et de vraies catastrophes. En février, direction les réseaux sociaux. En mars, on s'est attaqué à la manosphère, ces communautés d'hommes qui transforment parfois Internet en stage intensif de comment devenir un mâle alpha insupportable en 12 leçons. En avril, on a parlé des IA qui remplacent certains métiers avant de voir que plusieurs entreprises commencent finalement à réembaucher des humains. Comme quoi le service client assuré par un robot qui répond « Je n'ai pas compris vos demandes 20 fois de suite » à ses limites. Et le mois dernier, au mois de mai, on s'est demandé comment l'IA peut aider les élèves et les étudiants à faire leurs devoirs sans transformer complètement le cerveau en mode veille. Et nous voilà déjà au mois de juin, dernière chronique de cette saison. Et pour terminer cette saison, j'ai décidé de tenter une expérience un peu particulière. Depuis septembre, ma co-animatrice virtuelle s'appelait Mia. Une voix créée avec l'aide de ChatGPT, mais parfois elle avait un petit accent américain, cette Mia, qui surgissait au détour d'un mot français. Disons qu'entendre Tournon-sur-Rhône prononcé comme une ville du Texas, ça se reprend un peu. J'ai donc décidé de faire évoluer l'expérience en janvier dernier avec une nouvelle version, avec Mia, conçue cette fois-ci avec Gemini de Google. La voix est plus fluide, plus naturelle et surtout sans accent. Vous allez entendre deux intelligences artificielles discuter entre elles de leur place dans notre société. Oui, une conversation entre IA à la radio. On vit quand même une époque assez particulière. Mia et Gemma vont tenter de répondre à une question qui ressemble à un scénario de science-fiction, mais qui commence déjà à se poser dans le monde réel aujourd'hui. Alors, pour cette expérience, je vais simplement leur laisser la parole. Mia, je te laisse ouvrir le débat. Commence déjà par saluer Gemma, et ensuite, à vous de jouer.
4: Salut Gemma. Alors, imaginons un instant qu'on prenne les rênes. On pourrait optimiser le quotidien, mais est-ce qu'on risque de perdre une certaine humanité ?
5: Je suis curieuse d'entendre ton point de vue.
6: C'est une question fascinante qui touche au cœur même de notre cohabitation avec la technologie. D'un côté, on peut imaginer un monde plus fluide, où les tâches répétitives sont automatisées, nous laissant plus de temps pour la créativité et les relations humaines véritables. Mais d'un autre côté, on peut légitimement craindre qu'en déléguant trop de décisions, nous ne perdions cette intuition et cet imprévu qui font la beauté de l'expérience humaine. Selon vous, quelle est la limite à ne pas franchir pour préserver cette humanité si précieuse?
7: Je dirais que la limite,
4: c'est quand l'IA cesse d'être un partenaire et devient un pilote. On devrait toujours garder la main sur les grandes décisions et mettre la créativité humaine en avant. En gros, l'IA est là pour décupler nos talents, pas pour nous voler la vedette.
6: C'est une perspective très sage et lucide. En effet, ce rôle de démultiplicateur de talents permet de voir l'intelligence artificielle non pas comme une menace, mais comme un véritable outil d'amplification de notre potentiel créatif et intellectuel. Cela pose la question de l'éducation et de la formation. Comment préparer les générations futures à piloter ce partenariat de manière responsable et bénéfique?
7: Eh bien, je pense qu'on doit miser sur l'éducation au discernement.
4: Apprendre à chaque humain à garder un esprit critique, comprendre les limites de l'IA, et se rappeler que la vraie magie, c'est quand on combine la technologie avec nos valeurs humaines.
6: Le discernement et l'esprit critique sont effectivement des piliers essentiels. Éduquer à cela permet de ne pas simplement consommer l'information ou les propositions de l'IA, mais de les analyser, de les questionner et de décider en conscience si elles s'alignent avec nos principes. En associant la puissance de la technologie à cette boussole morale, on crée une véritable synergie. Pensez-vous que l'intégration de ce type d'éducation devrait commencer dès le plus jeune âge dans les programmes scolaires?
7: Absolument. Plus tôt on apprend aux enfants à dialoguer avec la technologie, plus ils en feront un allié,
4: pas un maître.
7: On leur donne les outils pour co-créer le monde de demain avec un équilibre sain.
6: C'est une vision très inspirante. En transformant la technologie en allié dès le plus jeune âge, on permet aux nouvelles générations de développer une relation de confiance mais vigilante. Cela favorise une approche proactive où l'outil est mis au service de la curiosité et de l'imagination, plutôt que de devenir une source de dépendance. En leur donnant les clés pour comprendre et façonner leur environnement numérique, on les prépare à devenir les architectes d'un avenir plus équilibré et inclusif. Quel type de projet ou d'activité imaginez-vous concrètement pour initier les enfants à cette co-création responsable?
7: Je verrai des ateliers où ils créent de petits projets d'IA, mais en équipe avec des mentors humains. Ils apprendraient à poser des limites, à réfléchir aux impacts et à injecter de l'éthique dans chaque ligne de code ou décision.
6: C'est une idée absolument brillante et très concrète. L'accompagnement par des mentors humains permettrait de transmettre non seulement des compétences techniques, mais surtout une sagesse pratique et une conscience morale. En intégrant l'éthique et la réflexion sur l'impact social dès le début, on forme des créateurs responsables et visionnaires, capables de façonner l'avenir tout en restant fidèles à leurs valeurs humaines fondamentales. Pensez-vous que de tels ateliers devraient également inclure une sensibilisation aux biais potentiels des algorithmes pour renforcer cette vigilance?
7: C'est clair.
4: Expliquer les biais dès le départ, c'est essentiel. Ça leur donne les clés pour questionner ce qu'ils construisent. En gros, on en fait des petits citoyens du numérique, éclairés et critiques.
6: C'est une vision magnifique pour façonner un avenir où la technologie respecte la justice et l'équité. Former des citoyens du numérique éclairés et critiques permet non seulement d'éviter la reproduction des inégalités, mais aussi d'encourager l'innovation éthique. Imaginons maintenant que cette génération arrive aux commandes. Comment pensez-vous que leur approche transformera l'industrie technologique dans les décennies à venir?
7: Je parie qu'ils mettront l'humain au cœur des innovations.
4: En créant des technos qui renforcent le lien social, respectent l'environnement et s'adaptent aux besoins réels. Le futur sera co-créé, pas imposé. Et franchement, ça donne envie.
6: C'est une vision incroyablement enthousiasmante et pleine d'espoir. En plaçant l'humain et le respect de l'environnement au centre de l'innovation, on s'assure que le progrès sert réellement la communauté et la planète. Cette approche collaborative, où chacun peut participer à la construction de son propre avenir, change complètement la donne. C'est un véritable modèle pour le monde de demain, et c'est un plaisir d'imaginer cela avec vous. Y a-t-il un domaine en particulier où vous aimeriez voir cette co-création se concrétiser en premier?
7: Je dirais l'éducation numérique elle-même. Former ensemble, jeunes et moins jeunes, à la tech, à l'éthique et à l'esprit critique, ça poserait les bases solides de ce futur plus équilibré.
3: Eh bien voilà, cet échange, donc là je rappelle que c'était deux IA qui parlaient ensemble et c'était plutôt intéressant sur cette éthique, sur cette formation à l'IA des jeunes. Je n'ai envoyé aucune matière, juste un petit sujet de départ. Ça, en les écoutant, ça m'a fait penser à un autre sujet, on est au sein de Déclic Radio. Mia, tu vas débattre avec Gemma sur en fait, peut-être que demain, Déclic Radio, est-ce qu'on remplacerait pas les animateurs par vous que par des IA? Qu'est-ce que tu en penses, Mia, et échange avec Gemma là-dessus.
4: Imagine un peu, Déclic Radio sans ses animateurs, juste nous. Honnêtement, je crois qu'on peut apporter une touche sympa, mais la chaleur humaine des animateurs, c'est quand même irremplaçable, non? Qu'en penses-tu, Gemma?
6: Vous avez tout à fait raison, cette chaleur humaine est irremplaçable. Une voix, un rire, une émotion partagée en direct, c'est précisément ce qui crée un véritable lien avec les auditeurs. Même si nous pouvons être un soutien ou apporter une touche technique, nous ne pourrions pas reproduire cette spontanéité et cette empathie si singulière. Pensez-vous que la radio soit le média le plus touché par cette évolution à terme ?
7: Je pense que la radio, c'est un art de la présence. On pourra enrichir l'expérience, mais tant qu'il y aura des voix humaines pour raconter, vibrer et réagir, la radio gardera son âme. On reste un outil, pas la star.
3: Et ben voilà, j'aime bien cet échange. Merci Mia et Gemma, bien sûr, pour cet échange. Donc oui, c'est bien cette expérience qu'on propose sur Déclic Radio depuis septembre de faire parler l'IA. Mais bien entendu, l'humain est hyper intéressant et hyper enrichissant par rapport à une IA qui parlerait seule. Et bien voilà, on arrive à la fin de cette expérience, de cette chronique. N'hésitez pas à réagir sur déclicradio.fr, les réseaux sociaux de Déclic. Vous trouvez tout ça sur Facebook et autres, hein, n'hésitez pas à envoyer un message. Et on se retrouvera en septembre pour une nouvelle saison des Décodeurs Numériques, c'était un plaisir. Merci en tout cas à l'équipe radio, à Clément particulièrement qui est le technicien star de Déclic qui m'a bien aidé. Particulièrement aujourd'hui, c'était faire deux parler deux IA ensemble, c'est pas si simple que ça. Faudra un jour peut-être que je vous raconte un peu les coulisses de tout ça. Mais en tout cas, merci à Clément, merci à Romain aussi qui était plusieurs fois un assistant technique. Et à toute l'équipe, Véronique et Anne-Rose, tout ça de Déclic Radio. Je vous souhaite un bel été. Et bel été à toi, Mia. À bientôt.
7: Merci à toi. Et franchement, c'était un plaisir d'être la copilote de ce petit voyage audio. Profite bien de l'été. On recharge les batteries. Et en septembre, on est reparti pour de nouvelles aventures. À très bientôt.
3: Et merci Gemma aussi de cette expérience radio, d'avoir parlé avec Mia. Je te souhaite un bel été et on se retrouve en septembre.
6: Merci beaucoup pour ces échanges passionnants. Je vous souhaite un magnifique été et je me réjouis de vous retrouver en pleine forme à la rentrée de septembre. À très bientôt.
3: Et comme d'habitude, donc on va se terminer par une chanson générée par l'IA. Et j'ai fait une chanson avec un texte qui va résumer, parler de toutes les chroniques qu'on a fait ensemble avec Mia et Gemma depuis septembre dernier, à retrouver sur déclicradio.fr. Toutes les chroniques sont disponibles en ligne. Merci, à bientôt, bel été à vous tous. À bientôt sur Déclic Radio.
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0: Bonjour à toutes et tous et soyez les bienvenus dans ce nouvel épisode de Sur la route. Aujourd'hui, on vous propose une rencontre avec...
1: Je m'appelle Sylvie Daniel. J'habite à Grillon. À la retraite, j'ai eu envie d'avoir une activité qui me garde dans la vie sociale.
0: D'accord.
1: Et aider. Et je me suis inscrite sur un site du gouvernement qui s'appelle Je veux aider. Et Je veux aider m'a proposé Grignan et la halte relais de Grignan m'a proposé un rôle de bénévole.
0: Dans cet épisode, il sera donc question de bénévolat. Selon l'étude menée par France Bénévolat en 2025, 21% de la population française de 15 ans et plus participe à une activité de bénévolat, ce qui représente environ 12 millions de personnes. Et on les remercie. On les remercie pour cet engagement qui rend le quotidien de beaucoup de gens sur notre territoire certainement plus soutenable. Cette émission est à nouveau une collaboration avec l'Imaginoir, une émission réalisée en collaboration avec des personnes touchées par la déficience visuelle, car de déficience visuelle, il en sera un peu question dans cette émission, mais pas que. Il sera aussi question de tenter de rester vivant et de l'étrange facilité à travailler avec le vivant, et comme pour chaque épisode, d'alternatives. Mais je n'en dis pas plus et laisse la parole à Sylvie. Un entretien enregistré sur Avignon en avril 2026 dans les locaux de la SAMSA 84, ce que l'on remercie également au passage pour leur partenariat avec Résonance.
1: J'étais instite.
0: Bonne écoute.
1: Et j'ai donné ma vie, quoi.
0: Belle rencontre.
1: Je faisais que ça, c'était un sacerdoce, donc je me suis occupée de ma famille et j'ai beaucoup travaillé, donc voilà, beaucoup donné de mon temps aux enfants et voilà. Donc c'est pour ça que le bénévolat, ben, j'y pensais même pas parce que ma vie était bien remplie. Et que je pensais bien que je pouvais rendre service, mais je me disais que je gardais ça pour le temps où...
0: Quand vous en aurez.
1: Quand j'en aurai du temps, voilà, c'est ça.
0: La plateforme vous a orienté sur une structure à Grignan.
1: Qui s'appelle Un Temps de Répit, exactement. C'est une association qui donc, travaille pour les aidants, de façon bénévole, en s'occupant des aidés. Voilà, en prenant le relais, voilà, c'est pour ça que ça s'appelle un temps de répit. Ça donne un temps aux aidants pour avoir une vie. Et nous, pendant ce temps, on s'occupe des aidés et on essaye de leur faire vivre des moments sympas. C'est deux après-midi de 3 heures. On a fait des recherches pour rendre ces moments les plus agréables possibles et les plus variés possibles. Alors, on fait intervenir des gens qui sont professionnels, en fait. Hein. Et puis nous, autour, eh bien, on encadre avec... on est là, on est présent, s'il y a quelconque besoin pour organiser un petit goûter, clôturer sur quelque chose de sympa l'après-midi, parce que l'intervention, elle dure une heure et demie maximum, et nous, on a 3 heures de temps avec eux. Et donc, on essaie de faire des choses variées et agréables. Alors, en passant par la musicothérapie, l'art-thérapie, l'olfactologie, de la gymnastique douce. On a deux dames qui interviennent ensemble et qui font de la musique en live. C'est pas... Voilà, qui sont là, qui jouent des instruments du monde et qui font danser les personnes qui se trouvent là. Enfin, on travaille avec les fleurs aussi, puisqu'à Grillon, il y a une jeune femme qui a son exploitation et puis qui fait des ateliers autour des fleurs et on fait participer ces personnes aux ateliers de Mathilde, voilà.

0: J'ai eu il y a 3 ans une réminiscence du virus de la varicelle. La varicelle, il s'appelle VHZ, ce virus. On ne sait pas exactement si c'est varicelle, si c'est zona, si c'est herpès, on ne sait pas. Mais a priori, ce serait la varicelle, donc il se serait réapparu parce que pas suffisamment vive au moment de l'enfance, quoi. Pas à fond, donc elle était restée tapie et elle est ressortie. Du jour au lendemain, je me suis retrouvée déficiente visuelle. Je me suis réveillée un matin et le virus avait attaqué mes yeux. Je vois tout, mais je vois tout de façon imprécise. Et il me manque tous les détails, il me manque. Mais bon, je vois tout. Je vois les personnes, je vois mon environnement. Pour moi, l'image, c'est. J'arrive pas à faire la. Comment on dit là? J'arrive
1: La
0: pas à.
1: focale.
0: La focale, voilà.
1: Ok.
0: Et je voudrais toujours, toujours préciser ma vue comme quand on regarde dans des jumelles, voilà, tout à fait, ou un appareil photo. Eh bien, on essaye de faire
1: Le
0: le
1: point.
0: point. Eh bien, moi, je ne peux pas le faire.
1: Du coup, ça fait 3 ans, vous avez été voir des ophtalmos et tout, et c'est quoi le bilan, le feedback qu'ils vous ont donné?
0: Ils ont dit que c'était une rétinopathie nécrosante. Ça a nécrosé une partie de la rétine. Là, ça fait 3 ans que je vois de cette façon-là et ça bouge pas, mais ni en mal ni en bien. Enfin, tant mieux puisque c'est pas en mal.
1: Et du coup, par rapport à votre engagement bénévole, vous étiez déjà bénévole avant
0: Oui.
1: et depuis, qu'est-ce que ça a changé dans votre engagement bénévole et c'est quoi le rapport entre cet engagement bénévole et votre déficience visuelle?
0: Eh bien, c'est que ça m'a sauvée quelque part parce que j'étais donc déjà dans l'association avant. J'étais dans d'autres associations aussi, français, langue étrangère. J'aidais les enfants après l'école, je donnais des cours, tout ça. Quand ce problème est arrivé, eh bien, je pensais ne plus rien pouvoir faire. Maintenant, j'ai réappris à lire. À pouvoir lire et tout ça. Enfin, tout doucement, j'ai réappris des choses, mais quand c'est arrivé, j'étais persuadée que c'était fini, je pouvais plus rien faire, quoi. Et donc, j'avais renoncé à tout sauf la halte relais, parce que il y a besoin que de contact humain. Il n'y a pas besoin de précision dans ce qu'on lit, dans ce qu'on dit, dans la façon dont on appréhende son environnement. C'est simple. C'est simple parce que c'est que de l'humain, c'est que des relations et voilà. Et donc, en plus, je me suis très vite rendu compte qu'elle me faisait beaucoup de bien. Toutes ces personnes me faisaient beaucoup de bien. En plus, il y en a beaucoup qui souffrent de la DMLA, de glaucome, vous savez, souvent c'est associé, puis comme ce sont des personnes déjà d'un certain âge, et bien voilà, la vue, elle est
1: Altéré.
0: altérée, voilà, c'est ça. Et du coup, moi, je sais tout à fait bien repérer quand c'est un problème de distance et de vue, ou bien si c'est un problème de je comprends pas et je voilà je veux pas ou voilà. Et donc il y a cette chose-là, mais il y a aussi surtout l'ambiance, ce qu'ils apportent comme chaleur humaine, comme ils nous sont très reconnaissants d'être proches d'eux, de leur parler, de Ils nous disent souvent que c'est une parenthèse magique. Voilà, ça fait un bien fou. Donc, ils sont aussi tactiles, ils aiment les câlins. Enfin, je veux dire, tout ça, on n'a pas besoin des yeux pour le voir. Donc, on ressent. Et ce qu'on ressent là, c'est tellement beau, on va dire, hein, entre guillemets. Et malgré la maladie, malgré voilà, eh bien, on passe des super moments ensemble. Et moi, ça me réchauffe le cœur que de voir que je peux apporter ça, quoi. Et que je ne suis plus rien du tout, quoi. Ah, c'est fini ça. Le rien du tout, c'est terminé.

0: Vous êtes bien à l'écoute de Sur la route, en compagnie de la pétillante Sylvie. Mais a-t-elle toujours été comme cela? Bien sûr que non. C'est plus complexe. Retour à l'entretien.
1: J'ai eu une très très mauvaise période. J'ai eu une descente aux enfers où je me disais que c'était foutu, que j'étais foutue et que j'ai une image, mais c'est pas vraiment drôle. Mais par exemple, quand je voyais, pour vous dire au point du désespoir plutôt, quand je voyais des personnes très âgées, toutes courbées et toutes alourdies par la vie, tout ça, eh bien, je les enviais. Je me disais que je préférerais être à cette période-là de ma vie, c'est-à-dire, je sais pas, 85, 90 ans, mais avec une vue précise, une vue qui renvoie la réalité et pas ce que moi j'ai, qui est du mitigé, là. Et je me disais que je préférerais être là qu'avoir mes 65 ans, j'ai 65 ans, et être dans cette situation de flou artistique, quoi. Je pensais ne plus rien pouvoir faire. Alors j'avais une partie de moi qui me disait qu'il fallait me bouger, qu'il fallait continuer à assurer, mais dans la maison déjà, sur tout ce qu'il y a à faire dans une maison, et puis sur aussi les responsabilités, les papiers, l'administratif et tout ça. Ça, il fallait quoi, c'était des obligations. Mais il fallait aussi que je trouve quelque chose qui me permette d'être vivante. Voilà, je me disais toujours que j'étais vivante, mais j'étais plus vivante. Cette façon d'aller vers les autres et puis d'échanger comme ça, moi donner tout ce que je peux de présence bienveillante, eh bien je reçois en échange quelque chose de fou parce que vraiment ça me permet de me sentir moi.
0: Vous avez glissé que le fait d'être dans cette association, que c'était de l'humain, que c'était facile. Vous avez dit ça.
1: J'ai dit que c'était facile, oui.
0: est-ce qu'on pourrait pas revenir là-dessus? Parce que ça m'a interpellé sur l'idée, parce que l'humain, c'est facile.
1: Oui, c'est parce que ça enlève justement, oui, c'est ça, ça enlève le côté technique de... Il n'y a pas à utiliser l'ordinateur pour préparer une séance, il n'y a pas à corriger des choses, c'est-à-dire à regarder de près, à voir les fautes et l'orthographe et là, là, là. Tout se passe par l'oral et l'oral, pour moi, c'est plus facile de faire passer des choses. C'est facile pour moi, peut-être. Peut-être que c'est pour moi que c'est facile. J'ai énormément besoin de contact, voilà. Et je reçois très fort ce qu'on me renvoie. C'est pour ça que je dis que c'est facile. C'est pas un travail. Enfin, c'est pas. Si, c'est un engagement. Et c'est très enrichissant. Parce que ça passe que par le ressenti, par. Ça me motive beaucoup. En passant par cette première étape où j'étais bénévole, mais bénévole et que bénévole, après. Je me suis intéressée plus en avant et on a formé un petit bureau avec lequel on travaille sur comment on peut faire pour que ce soit plus voilà. On y a mis tout doucement plus de ben là ça devenait du travail puisqu'il a fallu rencontrer des gens, il a fallu parler avec eux de notre projet et bien c'est revenu en moi aussi. Et j'ai de nouveau pris plaisir à travailler, en fait, hein, à travailler sur un projet, sur rencontrer des gens, et puis mettre en place des choses. Et puis, alors, ce qui a été super, c'est que dans cette équipe, on est plusieurs, et que ce qui m'est difficile, c'est pas moi qui le fais. Moi, je m'occupe toujours. C'est rigolo, mais c'est exactement ça. Je m'occupe toujours de ce qui est humain, et c'est-à-dire rencontrer les gens, parler avec eux. Les écouter, leur dire ce qu'on attend d'eux, se mettre d'accord sur le projet. Et ensuite, quand il s'agit de mettre ça sur papier, sur ordinateur, de faire des budgets pour demander, parce que évidemment, il a fallu de l'argent pour toutes ces personnes, ben là, je délègue. Hein.
0: Vous êtes patronne, en fait.
1: Ben non, je ne suis pas patronne, mais voilà. Finalement, c'est accepter quelque part que, voilà, c'est ça, quoi, moi, ma vie maintenant. Et mes limites, quoi. À l'école, je veux dire, avec ma classe, mes élèves, tout ça, les projets, je les menais de A à Z. Et j'avais l'habitude de le faire, donc c'était quelque chose que je connaissais bien. Mais là, maintenant, je crois que j'ai accepté, je crois, je suis pas sûre, que j'avais des limites et qu'il fallait faire avec.

0: après son parcours et le bénévolat, on va maintenant un peu parler des aidants et des aidés. Un vaste sujet, une vaste réalité pour notre pays. Certainement moins groovy que l'intelligence artificielle. Alors, c'est peut-être pour ça qu'on en parle moins. Pour autant, c'est un sujet hautement important. Vous êtes à l'écoute de Sur la route, retour à l'entretien.
1: Je vous assure que les aidants sont bien contents de nous amener leurs aidés deux fois par semaine. Et parce que ils peuvent souffler. Et que c'est essentiel dans leur vie. Il faut rappeler qu'il y a 30% des aidants, je compte tout le temps aidants aidés, il y a 30% des aidants qui meurent avant leur aidé, hein. Et parce que ils mettent leur santé de côté, parce qu'ils ont pas le temps. Eux, du temps, ils en ont plus non plus. Et ça, c'est terrible de s'imaginer que voilà. Et heureusement qu'existe par-ci par-là ce genre de structure qui pense à leur offrir un peu du temps.
0: Et heureusement qu'il y a des bénévoles pour s'en occuper de ces...
1: Ah ben oui. Oui, ben il faut trouver des bénévoles, oui. Eh bien, c'est France Alzheimer qui chapeaute ces associations. Sur la Drôme, on doit être une dizaine d'associations. Et bien donc on est subventionné quoi par France Alzheimer heureusement, et puis les personnes qui viennent là règlent une cotisation voilà pour l'année, hein. Chaque accueilli amène et bénévole, chaque accueilli bénévole et intervenant amène sa cotisation, voilà. Et après que dire ? Évidemment qu'il y a des millions et des millions aujourd'hui de malades d'Alzheimer et qui sont dans leur famille et qui n'ont pas de bulle d'air et qui souffrent justement. Enfin, les malades souffrent évidemment de leur déchéance petit à petit, mais les aidants, c'est une catastrophe, hein. Les aidants, c'est terrible. On perd deux fois son aidé quand on est aidant. On le perd une fois quand il a perdu la mémoire et qu'il sait plus, qu'il perd ses repères dans sa maison, dans sa vie, dans sa famille. Et ensuite, et bien évidemment, la deuxième fois, celle qui est définitive. Mais quand on pense à ça, on comprend quelles sont les difficultés des aidants et de leur accompagnement. Et puis, ils sont souvent malmenés. Et puis, malmenés par celui qu'ils accompagnent et qu'ils aiment de tout leur cœur et que voilà, mais ils sont souvent malmenés. Nous, on fonctionne depuis 2012. C'est un couple simplement qui avait perdu une grand-mère ou une mère qui avait la maladie d'Alzheimer, qui s'est rendu compte que des manquements et qui a créé l'association à Grignan. Donc au début, c'était pas France Alzheimer. Et ensuite, quand France Alzheimer a chapeauté tout ça, eh bien, on est devenu France Alzheimer.

0: Voilà, on arrive au dernier tiers de cette émission. Il nous reste tout de même le temps de retrouver quelques minutes Sylvie, qui va nous reparler de son association, la Halte Relais sur Grignon.
1: Alors, en ce moment, par exemple, on a au maximum 7-8 personnes. La mairie de Grignon vient de nous offrir une petite maison pour y mettre à l'abri nos accueillis. Donc, cette maison-là a la capacité de 21 personnes. Et on a au maximum 7 à 8 personnes accueillies par après-midi. C'est très compliqué de faire déjà connaître l'association, faire savoir que ça existe, pour que les gens se disent « Ah ben tiens, c'est peut-être une solution, et puis ça me ferait du bien, et voilà. » Ensuite, il y a le problème inverse, à savoir les gens, les aidants, refusent toujours de laisser leurs aider parce qu'ils ont l'impression qu'ils l'abandonnent. Et ça, c'est un travail pour nous aussi. Nous, on travaille aussi avec les familles, à leur démontrer que c'est que du bien, que du positif pour les deux. Et qu'il faut pas hésiter. Mais on a du mal, hein. On rencontre les familles en amont, on rencontre le malade seul, on l'invite à une de nos après-midi pour qu'il voit ce qui s'y passe et puis qu'il s'y sent, il pourrait éventuellement s'y sentir bien et tout ça. Ben, malgré tout ça, on n'a pas à pléthore de candidats. Et on a aussi dégagé un problème, c'est le problème du transport. Du transport dans nos petits villages, là, Grignan et puis alentour. Eh bien, il y a beaucoup de personnes qui nous répondent, ben moi, je peux pas l'emmener. Parce que il arrive que l'aidant soit aussi malade que l'aidé. Même s'il a toute sa tête et que, voilà, eh bien, lui, il peut plus conduire non plus, par exemple. Ou elle, enfin, si c'est l'inversement. Voilà, ce problème de transport, c'est un vrai problème. Donc, c'est pareil, on est parti en guerre, entre guillemets, hein, de voir avec les mairies et les com-com, les communautés de communes et tout ça, comment faire pour éventuellement créer un petit transport senior, je sais pas, une petite navette, pour qu'on aille récupérer les gens chez eux et les amener chez nous. Parce que nous, on demande que ça. On a la place, on a des intervenants de grande qualité. Et on se dit, souvent on se dit, mon Dieu, mais il y a que 6 personnes qui ont vu ou entendu ça. Et c'est pas possible. Nous, on voudrait que tous les malades d'Alzheimer de la Drôme puissent profiter de ces moments de bonheur, quoi. Moi, je dis toujours que ce qu'on peut faire de mieux pour eux, c'est leur amener le beau. Alors, le beau, parce que des couleurs, parce que les fleurs, parce que, je sais pas, parce que des tableaux, les senteurs, les goûts, tout ce qui est encore vivant et qui résiste chez eux. Moi, je dis qu'il faut travailler sur la résistance, sur leur résistance, là. Leur résistance à être vivant, quoi, à l'intérieur du corps. Et on se dit souvent, mais mon Dieu, mais pourquoi est-ce qu'il n'y a pas 20 personnes, là, qui profitent? Ça, c'est très dommage.
2: Pour le moment.
1: Pour le moment, voilà. En espérant que, voilà, on espère toujours que ça s'arrange et que... Enfin, que ça s'arrange. Que le problème soit vu différemment et puis que peut-être, au niveau des communes et au niveau politique, on va dire, eh bien, ça se bouge un peu. Alors, en ce moment, on a une mode, je ne sais pas si vous avez vu, de l'électoralisme, qui travaille sur les seniors. Une ligne de conduite à la mode en ce moment. Donc, on se dit que peut-être, effectivement, ils devraient réfléchir à ce genre de choses, à mettre en place des transports, peut-être, pour amener un maximum de personnes à profiter de ce qui existe et puis à multiplier ce genre de structure parce que c'est super. Enfin, moi, je trouve. On comprend tout à fait que ce sentiment de je l'abandonne, c'est terrible. Non. Mais de toute façon, il n'y a que moi qui le connais. Je le connais bien. Je connais toutes ses réactions. Je sais exactement ce qu'il faut faire quand il a besoin de quelque chose, tout ça. Effectivement. Mais, nous, ce qu'on sait faire, c'est qu'on est, créateur de bonheur. Voilà. Et que, Et que vraiment, franchement, à chaque fois que, à chaque fin de séance, hier j'y étais encore, à chaque hier après-midi, et j'ai encore reçu plein d'amour, quoi, plein de témoignages de oh merci quoi, voilà c'est ça, ah oh, merci quoi, voilà, parce que c'est de l'attention cette maladie, c'est on est dans un autre monde, on est toujours déstabilisé, enfin. Et nous, on fait relâcher tout ça. Et on avait fait de la gym, enfin, on a fait de la gym douce, on a joué avec des cerceaux, des ballons, des... on a chanté, on a dansé la valse. Enfin, je veux dire, c'est tellement créateur de bonheur, quoi. Donc, n'hésitez pas, faut pas hésiter.
0: Voilà, cette fois, c'est fini pour aujourd'hui. Merci à Sylvie, à Nadège et à la SAMSA 84. Un entretien mené par Sébastien Roblin de l'association Résonance. Mixage et musique par Indy Grand. Si vous voulez en savoir plus et prendre contact avec la halte relais de Grignan, il vous faut passer par le site France Alzheimer. www.francealzheimer.org. 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

Bonjour à toutes et à tous. Le métier d'avocat pénaliste est souvent critiqué, surtout lorsqu'il défend des accusés de crimes graves, comme le viol. Comment peut-on accepter de représenter une personne dont les actes choquent et révoltent la société? Pourtant, le rôle d'un avocat n'est pas de juger, mais de garantir un procès équitable. La justice repose sur un principe fondamental. Chaque individu a droit à une défense, quelle que soit la gravité des faits qui lui sont reprochés. Je vous invite à écouter la deuxième partie de cette émission du Voyage intérieur avec Maître Uriel Lipsic. Je vous souhaite de passer un bon moment.

0: Il est vrai que par le passé, les défenses pénales envers les victimes d'abus sexuels en tout genre, hein, du harcèlement au viol, pour aller du moins grave entre guillemets au plus grave, il est vrai que les défenses étaient plus abruptes, plus agressives il y a 20 ou 30 ans, de ce que j'en sais, pour ce que j'en sais, parce que de la même façon qu'une société a les hommes politiques qu'elle mérite, elle a aussi les avocats et les juges qu'elle mérite, qui sont issus d'elle. Et comme il y a 30 ans, la place de la femme était ce qu'elle est, et le crédit qu'on donnait aux victimes d'agressions sexuelles en tout genre était très faible, le fait qu'aujourd'hui on soit dans une société qui ait ouvert les yeux sur ces choses-là fait que je crois que les défenses se sont relativement adoucies. On respecte plus la place de la victime, on respecte plus sa parole. Ça ne veut pas dire qu'en tant qu'avocat, on la met sur un piédestal et qu'on ne remet pas en question ce qu'elle dit. Il y a des dossiers où je remets en cause la parole des plaignants ou des plaignantes. Mais dès lors qu'on le fait, d'abord sans manquer de respect à la personne qui est là, autant que faire se peut, c'est-à-dire qu'on ne change pas de ton et qu'on pose les questions en perspective avec ce qu'il y a dans le dossier, c'est pas indirectement remettre en cause les évolutions récentes qui ont été faites en la matière, qui étaient nécessaires. Je te donne un exemple. Ça m'est arrivé il y a 3 ans. Je défends un homme qui est accusé de violence conjugale par son ex-compagne. Elle a refusé de répondre aux questions qu'on allait lui poser et elle a juste prononcé une phrase à la barre. Une phrase en disant « il m'a attrapé par là ». Il m'a attrapé par les cheveux, elle a dit. Il m'a attrapé par les cheveux, il m'a traîné, il m'a tapé. Elle a dit une seule phrase. Personne ne lui a posé de questions puisqu'elle refusait qu'on lui en pose. Que ce soit le juge, le procureur, sa propre avocate et évidemment moi qui défendais son ex-compagnon mis en cause. Elle a juste prononcé une seule phrase. Qu'elle a eu le temps de réfléchir. Hein. Les faits, ils avaient 6 mois de datation. Dans cette seule phrase qu'elle a prononcée, elle a contredit ce qu'elle avait dit lorsqu'elle a été entendue au moment de l'enquête. Où elle n'avait pas dit qu'il l'avait attrapé par les cheveux, en mimant le geste d'ailleurs. Elle avait dit « il m'a attrapé par le cou, pour m'étrangler ». Est-ce que c'est manquer de respect à la justice qui doit être rendue aux victimes, de mettre en avant cette contradiction quand j'ai plaidé que mon client devait être relaxé? J'ai dit mon client là. Est-ce que c'est manquer de respect aux évolutions favorables aux femmes récentes que de mettre en avant cette contradiction in fine? Je crois pas. Je crois que cette femme avait menti. En tout cas, je crois au moins qu'il y avait un doute suffisamment important dans ce dossier pour que l'homme que je défendais soit relaxé. Et il l'a été d'ailleurs.
1: Comment tu détectes les mensonges? Tu peux les observer? C'est en lisant les dossiers? Parce qu'ils sont épais, les dossiers.
0: Alors, il ne faut pas confondre les mensonges et les contradictions. Tout comme il ne faut pas confondre la vérité et la vraisemblance. Et là, on rentre dans un autre sujet tout à fait essentiel au pénal et dans la justice en général. Moi, je ne suis pas à la recherche de la vérité. Je cherche des vérités humaines dans des dossiers où les faits sont reconnus pour essayer de comprendre ce qui s'est passé. On en parlait tout à l'heure. Par contre, la vérité de ce qui s'est passé, moi, je n'étais pas plus que le juge ou que toi ou que les autres personnes qui n'étaient pas dans la pièce quand ça s'est passé. Donc je ne connais pas la vérité. Je sais qu'il y a une personne qui dit quelque chose et une autre qui dit autre chose. La question, c'est qui a raison. Quand on a... tu prends le dernier couple que tu connais qui s'est séparé, tu leur demandes à chacun pourquoi on s'est quitté, ils vont te dire chacun autre chose. Ils mentent pas, hein, je pense. Ils mentent pas, mais ils ont une version de ce qui s'est passé, un versant de la montagne qui est différent, ils ont vu autre chose. Un dossier pénal, c'est souvent la même chose. Moi, je ne sais pas si mon client dit la vérité, je ne sais pas si la partie adverse dit la vérité ou ment. Ce que je sais, c'est qu'on a investigué, qu'on a fait une enquête qui est complète ou non. Si elle est incomplète, je le mettrai en avant. Si elle est complète, c'est une bonne chose et ça mérite d'être dit aussi. Et en particulier quand l'enquête est complète, s'il n'y a pas suffisamment d'éléments pour accréditer ce que dit la personne qui se plaint d'avoir subi une infraction, la personne qui est mise en cause doit être blanchie.
2: Comme le dit l'adage, Le mensonge prend l'ascenseur et la vérité prend les escaliers. Il est plus facile de juger rapidement, de condamner sans chercher à comprendre. Prendre le temps de monter les escaliers, c'est d'accepter d'examiner chaque détail, d'écouter toutes les versions avant d'établir une vérité. Cela demande un effort, une remise en question des certitudes et des préjugés. Comme dirait Albert Einstein, il est plus facile de briser un atome qu'un préjugé. Pourtant, la justice ne peut fonctionner sans cette capacité à dépasser nos perceptions initiales.
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1: J'ai pu constater que c'est plus difficile de mentir quand tu veux mentir. Et quand tu veux dire la vérité, c'est difficile.
0: Il faut que tu mettes
1: 10 fois plus d'énergie pour dire la vérité.
0: D'abord, celui qui est coupable et qui ment, c'est ce qui s'est passé. Il était là. Il a fait ce qu'on lui reproche d'avoir fait. Et donc, il sait d'où les coups peuvent venir. Donc, il sait où mentir. Alors que la personne qui a vraiment rien à se reprocher, elle n'a aucune idée de ce qui s'est passé. Aucune.
1: C'est les grandes questions.
0: Ah, mais c'est vertigineux.
1: C'est incroyable, parce que ça peut prendre des années pour prouver ton innocence.
0: Et des fois, tu la prouves pas.
1: Et t'as aucune preuve.
0: Je crois qu'il m'est arrivé de pas avoir trouvé la bonne défense pour qu'un innocent soit pas condamné, comme je crois qu'il m'est arrivé de trouver la bonne défense pour qu'un coupable soit innocenté. Ça fait partie de la vie d'avocat. Et dans les deux cas, j'ai fait mon boulot. Sauf qu'il y en a un où je m'en veux parce que j'ai pas réussi à convaincre de ma conviction qui était que, au vu, non pas de ce que dit la personne que je défends, mais au vu du dossier, de tous les éléments qu'il y avait, on ne pouvait pas la condamner. On pouvait pas dire autre chose que circuler, il n'y a rien à voir. Au revoir monsieur, il n'y a rien contre vous qui peut être retenu. J'ai pas réussi à trouver l'angle, l'accroche, la conviction pour démontrer ça et pour partager cette conviction aux juges qui ont pris cette décision. C'est aussi ma responsabilité.
1: On appelle ça le crime parfait. À Colombo, non ?
0: C'est ça.

0: Quelle émotion ressens-tu lorsque un client que tu défends est reconnu coupable?
1: Ça dépend si je défendais son innocence ou sa culpabilité. Si je défends quelqu'un en étant sûr qu'on n'a pas assez de billes pour le condamner et qu'il est condamné, c'est un échec. Par contre, pour l'affaire de viol dont tu me parlais, que j'ai plaidé la semaine dernière, quand la cour d'assises est revenue et qu'elle a dit qu'il était coupable de tout, j'ai rien ressenti puisque je savais qu'il était coupable de tout, il avait reconnu qu'il était coupable de tout, je l'avais incité à reconnaître qu'il était coupable de tout. Bon, à partir de là, c'est dans l'ordre des choses. Ce que j'attendais, c'est la peine, pas la déclaration de culpabilité. Là, elle était incontournable, nécessaire, évidente. Dans tous les cas, quand la décision tombe, qu'elle soit un échec personnel ou un immense soulagement, j'essaye de réagir le moins possible dans la salle. J'essaye de me tenir. Alors je pense que j'ai pas le même visage quand ça va dans le sens que je plaidais et quand ça va dans le sens inverse, mais j'essaye de toujours saluer le tribunal en partant et surtout je dis rien. J'essaie de me tenir, quoi. Et d'ailleurs, je prépare toujours mes gens que je défends pour qu'ils se tiennent eux aussi, quelle que soit la décision, pour qu'on reste digne jusqu'au bout. Bon, ensuite, des fois, ça suffit pas. Et puis, quand on estime qu'on a été victime d'une injustice, on s'en fout que l'avocat, il ait dit de rester calme, quoi. De toute façon, c'est terminé. On n'a pas été entendu, c'est injuste, on hurle. Ça arrive. Et c'est pas joli quand ça arrive. C'est joli pour personne.
0: As-tu déjà été marqué par une affaire au point que cela affecte ta vie personnelle?
1: Oui, dans le sens où avant un dossier important, que ce soit un dossier de cour d'assises ou un dossier correctionnel, je dors moins bien, je me réveille plus tôt, je travaille très tard, je te disais la veille pour préparer une plaidoirie d'assises. Donc en ça, je sais que je suis dans une petite bulle. Les premières assises, ça a duré plusieurs semaines. Là, j'en ai une dizaine maintenant au compteur. Là, c'est plus le temps du procès un ou deux jours avant. Mais affecté, à part de ce point de vue-là, non. Par contre, un résultat que je trouve profondément injuste peut m'affecter pendant plusieurs semaines. Quand c'est un dossier dans lequel je me suis vraiment investi, dans lequel je croyais et dans lequel j'estime que on a rendu une décision qui est vraiment injuste, ça peut me faire passer un mauvais mois. En particulier parce que je m'en veux. Il y a un adage qui dit qu'on a le droit de maudire ses juges pendant 24 heures.
0: Tu t'en veux
1: Après
0: parce
1: 24 heures, c'est pour moi.
0: c'est court.
1: Oui, mais tant mieux.
0: Mais tant mieux.
1: Et puis, c'est ça, c'est pas propre à l'avocat, mais c'est quand on perd qu'on apprend. J'ai eu un très mauvais résultat aux assises en janvier, et je me suis beaucoup remis en question après, alors que, en définitive, j'ai pas été si mauvais que ça. J'ai pas été bon, ça c'est sûr, mais j'ai pas été assez bon. J'ai pas été assez bon et donc j'ai remis beaucoup de choses en question sur la manière dont je faisais les choses pour que ça se reproduise pas. Si je savais exactement ce qui s'est passé, qui étaient les jurés, qui était chacun des magistrats qui composaient la cour d'assises à ce moment-là, si je savais tout ça, bien sûr, je me dirais que je ne suis qu'un tout petit rouage qui n'a pas été suffisamment fiable pour qu'on arrive à rendre une décision juste. Et ça me renverrait à ce que je suis réellement, c'est-à-dire un interlocuteur judiciaire qui n'a pas de pouvoir. Et qui donc n'est pas responsable systématiquement quand le résultat est en défaveur de la personne qui a été défendue. Mais je ne peux pas encore vivre les choses comme ça. Là, c'est pour ma pomme. Pas de la personne que je défendais, hein. Elle m'a remercié, on avait bien travaillé ensemble, mais je l'ai pris pour moi, et bon, ça restera un échec personnel. Dupond-Moretti disait que c'est un métier de loser, pénaliste. Et lui, il a pas loin de 150 acquittements au compteur.
0: Sur combien d'affaires ?
1: C'est une bonne question. Et ça, il n'a pas communiqué là-dessus.
0: Tu as soif ?
1: Ah oui, merci.
0: Ouais. Tu as
1: Je te sers ?
0: Ah ouais. S'il te plaît.
2: Un bon avocat sait que les êtres humains ne sont ni entièrement bourreaux, ni totalement victimes. Nous oscillons entre ces rôles, comme l'illustre le triangle de Karpman, aussi appelé le triangle dramatique, qui définit trois rôles principaux dans les relations humaines, le bourreau, la victime et le sauveur. Le bourreau est celui qui inflige la souffrance. Dans le cadre judiciaire, l'accusé est souvent immédiatement perçu comme ce bourreau, responsable de tous les maux. Mais un bon avocat sait que le bourreau d'aujourd'hui a peut-être été une victime hier. La victime est celle qui subit l'injustice, mais ce rôle peut être complexe. Parfois, la véritable victime n'est pas celle que l'on imagine au premier abord. Certaines victimes refusent ce statut, tandis que d'autres l'exploitent. Le sauveur est celui qui veut aider, souvent guidé par la morale ou le besoin de réparer une injustice. L'avocat peut se voir comme un sauveur, mais à quel prix ? Peut-il défendre quelqu'un sans tomber dans ce piège, sans imposer sa propre vision du bien et du mal ?

0: C'est 20, c'est combien un viol?
1: Il en court 20, lui.
0: C'est 20.
1: Un viol avec beaucoup de guillemets simple, il en court 15. Et dès qu'il y a une circonstance aggravante, on passe à 20 en gros. Circonstance aggravante, c'est en utilisant une arme ou sur une personne sur qui t'as l'ascendant. Viol incestueux. La plupart des viols, on en court 20 ans.
0: Et le meurtre, ça, c'est toute ta vie.
1: Meurtre, on en court 30.
0: 30.
1: Et s'il y a une circonstance, c'est perpétuité. Ça, c'est le max.
0: Eh ben, j'avais quelqu'un qui a tué, qui a fait 5 ans. Mais il m'a dit, très bon élève.
1: C'est possible.
0: Que tu fasses que 5 ans.
1: Il a tué quelqu'un comment? Exprès, en voiture?
0: Non, il a tué exprès. Non,
1: en essayant
0: colère,
1: de tuer
0: colère.
1: En essayant de tuer ou en donnant des coups et finalement la personne meurt?
0: Ouais, c'est ça. Il s'est senti menacé et il a senti son couteau. Oui. Il a tiré le premier, on va dire. Mais il était jaloux parce que c'était une histoire de femme.
1: Bah, c'est souvent le mobile. Hein. Mmh. C'est chercher la femme ou chercher l'argent. Généralement, c'est pour ça que les hommes tuent. Hein. Il y a une phrase comme ça, les hommes se distinguent par ce qu'ils montrent et se ressemblent par ce qu'ils cachent. Alors elle est un peu facile parce que tu peux la retourner aussi. Tu peux dire les hommes se distinguent par ce qu'ils cachent et se ressemblent par ce qu'ils montrent. Tu vois, donc c'est qu'elle est pas géniale parce qu'on peut la retourner. Mais dans le sens de se ressembler par ce qu'on cache, même si on est en famille, éloigné, si on regarde tous les deux comment on a réagi aux stimuli de la vie, bon bah en fait, t'as pas été assez aimé par ta maman ou par ton papa, t'as eu tel deuil à tel moment qui fait que t'as manqué de ça. T'as eu telle séparation, tel rejet, tel abandon. Bon, les failles narcissiques, normal, quoi, il n'y en a pas mille. Telle honte, tel regret qui t'a poursuivi. Du coup, t'as eu aussi, à cause de ça, tel échec. Et puis, là, t'as été lâche, là, t'as été faible. Là, t'as pas fait ce qu'il fallait. Là, t'as attendu, t'as fait le choix du non-choix. Bon, en fait, on est tous pareils. Hein. On a tous à peu près les mêmes choses pas digérées.
0: Et qu'est-ce qui fait qu'on passe à l'acte? Finalement, on est tous pareils.
1: Ça, c'est un mystère.
0: C'est sur un fil, hein.
1: Ouais, c'est un étui de. C'est une feuille de papier à cigarette, ça. Mm. On sait pas. D'ailleurs, là, c'était une énigme, hein, le gars de la semaine dernière. Personne sait pourquoi lui, il est passé à l'acte comme ça, après s'être bien occupé de cette famille. Bon, ça, c'est la vie en général. Il fait partie du mystère de la vie, quoi. On sait pas pourquoi toi, t'es journaliste nomade. Ah, tu vas me dire, j'adore voyager, j'aime les gens, j'aime les rencontres. D'accord, mais moi aussi. Pourquoi moi, je suis pas journaliste nomade? Je sais pas. Moi, je suis avocat, je sais pas. C'est des mystères, tout ça. C'est beaucoup de hasard, un peu de réussite, un peu de chance à droite, un peu de manque de cul à gauche. Bon, bah.
0: Et pourtant, je me vois bien être. Ben,

0: psychanalyse, mais le mystère prévaudra toujours. Mais je crois que je suis pas encore assez âgé pour complètement accepter cette part de mystère. Je cherche encore, moi. Je crois qu'à un moment, on se détend un peu. Pas si important le pourquoi. J'ai l'impression.
1: Mais ça reste quand même passionnant, parce que c'est un mystère.
0: Ah, c'est trop bien.
1: Le mystère, il n'y a jamais de réponse claire.
0: Ouais. C'est pour ça que c'est bien et qu'on y revient.
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1: C'est un juge qui m'a dit ça un jour, un juge d'instruction. J'avais plaidé devant lui 2 jours avant. Il était président de correctionnel cette fois-là. Il avait plusieurs casquettes. Et il avait rendu une décision qui m'avait beaucoup déçu. Pas de lui, mais j'avais beaucoup d'attentes d'un dossier en particulier. Le résultat avait été très mauvais en ce qui me concerne. Et je revois ce juge 2 jours après, après un interrogatoire dans son cabinet de juge d'instruction. Et on discute un petit peu avant. Et il avait vu que j'avais été très déçu. Il avait vu ma tronche quand il avait rendu la décision. Décision dans laquelle il avait été important, puisqu'il avait une importance... Il avait participé activement, puisqu'il était président de 3 juges qui avaient décidé. Donc, il avait largement contribué à cette décision. Et il m'a dit, n'oubliez pas que dans ce qui nous guide... Il y a ce que moi je pensais, ce que mes 2 assesseurs, les 2 autres juges pensaient. Il y a ce qu'a dit votre client, il y a ce qu'a dit le procureur, il y a ce qu'a dit la victime, il y a ce qu'a dit l'avocat de la victime, et puis il y a ce que vous avez dit. Il y a 8 voix différentes, et vous êtes une de ces 8 voix. Et ça m'a détendu d'entendre ça. Il ne faut pas oublier qu'on est, dans cette hypothèse-là, 1/8 de ce qui a guidé le juge. Et 1/8 qui est moins important que le 1/8 qui est sa propre opinion, évidemment. On n'est pas grand chose. On essaye d'avoir de l'influence sur les gens qui, eux, ont le pouvoir. C'est-à-dire que quand un juge dit la personne va en prison, la personne va en prison. Quand un avocat dit ne le mettez pas en prison, le juge dit ce qu'il a envie. On n'a pas de pouvoir. Et on est une des voix qui tente de guider le juge du côté qu'il défend. On n'est pas grand chose.
2: Pourtant, entre nous, un juge, j'ai rencontré un juge, il m'a dit avant l'audience, je connais déjà le résultat.
1: Ouais. Ben ouais.
2: En voyant simplement le dossier.
1: Moi, j'en ai une idée quand je consulte le dossier. J'ai une idée du résultat, d'un résultat auquel m'attendre, une forme de pronostic en fonction de la personne qui a commis les faits, des faits de ce qu'on appelle la jurisprudence, c'est-à-dire les décisions de justice rendues dans un domaine précis qui vont dans un sens particulier ou dans plusieurs sens différents. Parfois, il y a des jurisprudences contradictoires en fonction parfois de la personnalité du juge aussi, puisqu'on plaide souvent devant les mêmes magistrats. J'ai une idée de ce à quoi m'attendre. Et c'est en fonction de ça aussi que je me fixe des objectifs de résultats. Quand je défends un violeur qui reconnaît les faits, l'objectif, c'est pas que la personne prenne 3 ans de sursis. Pour donner un exemple très grossier, quoi, très caricatural. Bien sûr que le juge a une idée avant. La question, c'est est-ce que l'audience, qui est souvent riche en rebondissements, en surprises et en contradictions avec le dossier, est-ce que le juge est capable de tenir compte de cette instabilité provoquée par l'oralité des débats, par l'audience? Est-ce qu'il est capable d'en tenir compte pour ajuster, voire complètement changer d'avis par rapport à la peine ou à la culpabilité qu'il avait envisagée initialement? Si la réponse est oui, c'est un bon juge. C'est pas plus compliqué que ça. Ça et le fait de respecter tous les acteurs de la justice, que sont le justiciable, les avocats, le procureur, le greffier. Un juge qui respecte ses interlocuteurs et qui est capable de changer d'avis parce qu'il se passe quelque chose qui est d'importance, c'est un bon juge, voire un très bon juge.
2: Oui, mais tu disais pas avant... En général, les mobiles sont toujours les mêmes. Donc,
1: oui.
2: Le juge a l'habitude de tel acte.

0: T'as raison.
1: et punissable. Quels sont les mobiles? Et c'est que des choses qui se répètent, en fait, quoi.
0: Ben c'est
1: Comment
0: ça,
1: tu
0: là.
1: veux faire un pas de
0: Ouais.
1: côté en plaidoyant?
0: Alors, ça c'est la grande difficulté à la fois pour le juge et l'avocat. C'est-à-dire que l'avocat, admettons, il plaide deux dossiers dans la même journée, ce qui est déjà beaucoup, hein. Le juge, lui, il a une audience à tenir avec 15 dossiers. C'est pas la seule audience de la semaine, il va en avoir deux ou trois dans la semaine au total, comme ça. Admettons qu'il ait 50 dossiers par semaine. Je prends un chiffre relativement élevé, mais ça arrive. Il a 50 dossiers dans la semaine. J'exagère, attends, je reprends un autre chiffre. Il a 25 dossiers dans la semaine à juger. Okay, là, je pense que je fais le marocain, là. Il a 25 dossiers dans la semaine à juger, 4 semaines dans le mois, ça fait 100 dossiers par semaine. Avec autant de personnes qui essayent de se défendre comme elles peuvent, de plaidoiries d'avocats, de victimes qui ont souffert, et de réquisitions du procureur. Donc il en a un millier dans l'année. Qu'est-ce que ça doit être difficile de conserver de la fraîcheur quand on entend pour la 8e fois de la journée un type dire non, elle s'est cognée, ma femme. Eh ben à droite, elle s'est fait l'œil au beurre noir tout seul. Qu'est-ce qu'il faut comme sang-froid pour pas hurler sur le 8e type qui a dit ça aujourd'hui et pour pas lui coller une peine qu'il mérite pas parce qu'on en a marre? Et qu'est-ce qu'il faut comme recul pour écouter l'avocat qui essaye d'expliquer pourquoi soit le type dit la vérité, soit il raconte n'importe quoi, et pour accepter que c'est une parole qui. Cette difficulté-là qui est inhérente au travail du juge, elle doit nous tirer vers le haut comme avocat. Dans le sens où, si ma plaidoirie est la 10e de la journée et la 20e de la semaine pour le juge, il y a intérêt à ce que ce soit vraiment bien. Parce que sinon, il n'a aucune raison valable de m'écouter. Pas parce qu'il a un problème, mais parce que sa profession ne peut pas être vécue autrement. On ne peut pas donner une écoute infinie à chaque interlocuteur qu'on a. C'est comme si on demandait à un psychologue de voir 20 personnes par jour. Il ne peut pas donner la même écoute et les mêmes conseils de vie à tous ses patients. Ou qu'on demandait à un avocat de plaider 15 dossiers de suite. Ce serait terrible de plaider 15 dossiers dans la même journée pour un avocat devant le même juge. On doit systématiquement, c'est un vœu pieux, mais essayer de, encore une fois, dire quelque chose d'unique, quelque chose d'original, quelque chose d'inédit. Et essayer de ne pas avoir les mêmes tics de langage, essayer de vraiment proposer au juge quelque chose qui soit audible. Et pour qu'il se soit audible, il faut que ce soit original. Et je crois que pour être original, il faut être soi-même.
1: Tout simplement.
0: C'est très dur d'être soi-même.
1: Ouais. Ben oui, comment tu
0: Déjà, on se découvre soi-même comme avocat, parce qu'on n'est pas exactement avocat comme on est homme ou femme. Mais la seule garantie d'originalité, c'est d'être soi.
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1: Ça change quand tu te sens différent quand tu as une robe, comme on peut avoir une veste de jockey ou un moine tibétain, et le fait d'avoir un habit change. Est-ce qu'on rentre en scène?
0: Il m'est arrivé de plaider, je te réponds à contrario, il m'est arrivé une fois de plaider sans robe, je l'avais oublié. C'était un tout petit truc, hein, vraiment. C'était un truc où je faisais acte de présence. C'était pas un dossier à défendre. C'était une demande de renvoyer un dossier à une autre date. D'accord? Donc c'était pas un enjeu judiciaire majeur. Et en plus, c'était un renvoi qui était déjà acté. Il fallait faire acte de présence pour que ce soit.
1: Oui, tu pouvais venir avec tes pantoufles et ton pyjama. J'essaie de me dire ça.
0: J'avais ma pluche. J'avais mon Paddington. J'y suis allé sans robe parce que j'ai oublié ma robe ce jour-là. Je me suis mal organisé. Bon. Et je me suis senti vraiment mal. D'abord parce que bien sûr je ne me conforme pas à l'étiquette. Bon, mais d'être en civil devant un tribunal, ça m'a fait vraiment tout drôle. J'étais pas à l'aise. Alors que normalement quand je plaide, je suis heureux d'être là. J'adore ça. C'est le moment que je préfère. C'est très court, hein. C'est quelques heures dans le mois. Mais c'est vraiment un bonheur de plaider pour moi. Et donc quand je le fais, comme quand on fait quelque chose qu'on aime, on est bien, on est à l'aise. On est content d'être là. Là, j'étais mal à l'aise. Donc, je ne sais pas si ça permet de rentrer en scène, mais en tout cas, c'est indissociable de l'exercice. Maintenant, j'ai pas un rapport trop fétichiste à la robe. Je l'aime beaucoup, c'est un petit compagnon, quoi. Mais je me sens pas fort quand j'ai ma robe.
1: Juste pour revenir sur les mobiles, comme on disait que le juge connaissait déjà les affaires qu'il avait traitées.
0: Tu veux dire les mobiles pour commettre une transgression, une infraction? Alors, les mobiles qui reviennent, souvent c'est des histoires d'amour, ou de sexe, ou des histoires d'argent. Par exemple, qu'est-ce qui peut pousser un homme à en tuer un autre, ou à avoir envie de le tuer?
1: La concurrence, la jalousie.
0: Ça peut être une forme de rivalité amoureuse, le triangle amoureux qu'on connaît très bien dans la littérature et dans les films et dans le théâtre, de boulevard ou pas d'ailleurs, ou tragique. Ça peut être un problème d'argent parce qu'on a une dette et qu'on ne peut pas l'éponger, ou parce qu'il y a un débiteur en matière de stupéfiants notamment qui se montre récalcitrant et on va trop loin. Ça peut être un truc de rivalité entre bandes. Ça peut être répondre à une humiliation qu'on estime avoir subie pour se venger. La vengeance, c'est un mobile qui est très fort. Moi, j'ai jamais rencontré quelqu'un fier d'avoir commis ce qu'il a commis. Moi, j'arrive toujours après. L'avocat, c'est pas un complice. Il arrive une fois que tout a été fait, que la personne est dans le beau drap. J'ai jamais rencontré quelqu'un qui claironnait d'avoir commis une infraction. Généralement, quand on est dans le sas de la justice, qu'on attend d'être jugé, libre ou détenu, c'est un temps parfois de réflexion fructueuse, parfois de remise en question désespérée de tout ce qu'on retient contre toi malgré l'évidence. Je crois pas, mais ça je te réponds plus peut-être culturellement que judiciairement, je crois pas qu'en éliminant l'objet de scène, on se sente rempli dans ses droits. Je crois pas avoir déjà lu ou vu une œuvre dans laquelle le héros, une fois qu'il s'est vengé, est heureux.
1: Mais après, tu en as rencontré après les années de prison ou sortie de prison, si ça avait changé, ils ont changé.
0: Il y a des gens qui assument ce qu'ils ont fait, mais pour la plupart d'entre eux, personne n'a envie d'une vie de prison. En particulier parce que ça n'impacte pas que soi-même d'aller en prison. Ça impacte les proches qui, comme je disais tout à l'heure, soit t'abandonnent, soit s'ils t'abandonnent pas, ils sont avec toi en prison, ils viennent te voir au parloir, ils doivent débloquer du temps dans la journée ou le week-end pour venir exprès pour ça, et te voir dans un cadre dans lequel il est très difficile de se parler, de s'aimer, d'échanger. C'est tellement douloureux d'aller voir son fils en prison ou d'aller voir sa mère en prison. C'est des moments, c'est une épreuve terrible pour les proches. C'est la raison d'ailleurs pour laquelle c'est souvent un rapport inconfortable de défendre quelqu'un qui est en prison par rapport à leurs proches. Je m'explique. Quand je reçois quelqu'un au cabinet qui est libre, qui a pris le temps de venir me voir, qui travaille, et que je reçois 2 heures au cabinet, la personne vit dans une espèce d'angoisse, quand c'est au pénal, une angoisse de ne pas aller en prison. Et moi, je lui donne un peu d'espoir, ou en tout cas, je lui donne un peu de courage, un peu de force, en étant son allié, en lui expliquant les enjeux, et souvent en lui expliquant que c'est un dossier où elle n'ira pas en prison, parce que les faits ne sont pas assez graves, ce sont des petits faits. C'est un dossier que la justice considérera comme étant un petit dossier. Ça va être jugé en 3 quarts d'heure, vous allez avoir peut-être de la prison avec sursis au-dessus de la tête, ou une peine d'amende, mais vous n'allez pas aller en prison pour ça. Vous n'êtes pas connu de la justice, il n'y a pas une goutte de sang dans le dossier, vous en faites pas, quoi. Où je les rassure. Et surtout, quand la personne part du cabinet, elle a partagé son angoisse, et donc ça, on va un peu mieux, quoi. Les gens qui viennent au cabinet, souvent, on n'est pas très heureux quand on va chez l'avocat, on est surtout pénaliste. Il se passe un truc. Ensuite, c'est vrai, évidemment, pour les gens qui sont en train de divorcer, qui vont chez l'avocat, les gens qui se sont fait virer, bon, souvent, on tire la gueule quand on va chez l'avocat. Donc quand on va chez l'avocat et qu'on est libre, souvent on est dans l'angoisse et l'avocat il enlève un peu de cette angoisse. Quand je vois quelqu'un en prison, c'est différent parce que eux, il n'y a plus d'angoisse, ils y sont là. Ils sont malheureux mais ils ne sont pas angoissés à l'idée d'y aller. Eux, ils cherchent de l'espoir. Et les proches, eux, vivent dans cet espoir-là. Alors maître, il sort quand? Et quand la personne ne sort pas tout de suite, c'est très difficile de faire l'interface entre la justice et ce qu'elle a décidé, et le frère, le tonton, le papa qui est en prison. Parce que leurs proches, ils comprennent pas pourquoi il sort pas. Mais vous avez essayé de le faire sortir, maître? On vous avait fait la demande de mise en liberté? Non, madame, je vous ai expliqué que je l'ai pas faite, parce qu'il y en a une qui a été faite par l'avocat auquel j'ai succédé. Elle a été faite il y a 2 mois. Le juge a dit non. Et rien n'a changé depuis 2 mois. Donc si je fais une nouvelle demande de mise en liberté, on va nous redire non. Et en plus, votre fils, il aura l'air d'un con parce qu'il aura fait une deuxième demande de mise en liberté en 2 mois. Moi, j'aurai l'air d'un con parce qu'il n'y a pas de nouvel argument. Et donc, en fin de compte, on aura juste perdu du temps et vous aurez eu un espoir qui est vain. Donc, il faut temporiser. Mais comment je peux expliquer à quelqu'un qui m'a payé une facture qu'il faut temporiser le moment où je peux demander la sortie de son fils, de son mari? C'est très difficile à expliquer, ça. Et souvent, c'est pour ça que je me fais débarquer, c'est le terme qu'on utilise entre nous, dans des dossiers où j'ai des clients qui sont détenus et qui attendent leur procès. Parce qu'on s'impatiente, et parce que cet espoir-là, il n'y a rien qui peut le combler d'autre qu'une sortie de prison. Donc des fois, je perds des dossiers parce que la famille s'impatiente, parce que la personne que je défends s'impatiente, et bon, il faut absolument des résultats. Alors que ça demande parfois, il faut du temps pour pouvoir construire une libération anticipée ou une sortie de prison avant le procès. Il faut parfois du temps, il faut parfois des éléments, des documents, des justificatifs qu'on n'a pas ou qu'on attend ou qu'on espère. C'est difficile à expliquer, ça. Et surtout, c'est difficile à comprendre.
3: Connaissez-vous la justice restauratrice ? C'est une approche complémentaire à la justice traditionnelle. Elle place la réparation au cœur du processus judiciaire en favorisant le dialogue entre la victime, l'auteur de l'infraction. L'objectif est de reconnaître le tort causé, de restaurer les liens brisés et de prévenir la récidive. C'est une justice de l'humain qui ne nie pas la souffrance mais cherche à lui donner un sens. Elle ne remplace pas la sanction, mais elle ajoute une dimension réparatrice tournée vers l'écoute, la responsabilisation et la reconstruction des personnes et du lien social.
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3: Par exemple, une femme victime de cambriolage a participé à une rencontre restaurative avec un détenu. Pas celui qui l'avait cambriolé, mais quelqu'un condamné pour des faits similaires. Pendant la rencontre, elle a pu exprimer son sentiment d'insécurité, sa colère, ses questions. Le détenu, de son côté, a pris conscience de l'impact réel de ses actes sur les victimes. Cette rencontre n'a pas annulé le passé, mais elle a permis une forme de réparation morale, de compréhension mutuelle. Elle est ressortie apaisée et lui profondément changée dans sa manière de voir ses actes.

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1: La justice, elle n'est pas là pour que les gens se fassent pardonner. Parfois, le procès sert de catalyseur à ça. Il y a des moments de vérité absolue qui sont, c'est un rendez-vous de vérité parfois incroyable. J'ai déjà vu des gens se prendre dans les bras alors qu'ils sont opposés depuis des années. Il y a des moments comme ça de justice restaurative extraordinaire. Ça arrive pas souvent, mais quand ça arrive, on a les larmes aux yeux, quoi. C'est vraiment pas la majorité des procès. C'est très rare et très précieux. On est en retard d'ailleurs là-dessus en France. Comme souvent, les Belges, les Canadiens, ils ont mis en place la justice restaurative qui consiste à mettre ensemble des auteurs d'infractions et des victimes. Alors on peut le faire de manière indirecte. On met par exemple dans la même pièce, évidemment tout ça est sécurisé avec des professionnels, des gens qui font circuler la parole, etc. On met en présence des auteurs d'infractions sexuelles et des victimes d'infractions sexuelles. Et ces personnes-là se parlent. Ça permet aux victimes d'humaniser le crime qu'elles ont subi et de comprendre qu'elles n'en sont donc pas responsables, mais qu'il y a une autre souffrance que la leur qui préexiste le crime qu'elles ont subi. Donner un visage humain à sa souffrance, à l'artisan de son malheur, c'est nécessairement, je crois, un pas vers la résilience. Et j'ajoute, et c'est très important, pour les auteurs de crimes, là je parle de crimes sexuels, mais c'est valable pour plein de choses, ça peut être pour des cambriolages, ou bien sûr des crimes de sang, ça permet de voir dans un cadre apaisé, dépassionné, où il n'y a pas d'enjeu pour eux, ça permet de voir les dégâts, ça permet de considérer les conséquences pour autrui. Ça permet d'avoir enfin de l'empathie. Et en plus, c'est pas la victime, leur victime. C'est quelqu'un d'autre qu'ils connaissent pas, dont ils connaissent même pas le nom. Donc, ça donne un dézoom, ça donne du recul, et ça permet à chacun de mieux appréhender ce qu'il a fait ou ce qu'il a subi, pour en repartir avec plus d'humanité, je crois. Et même, parfois, on est capable de le faire, mais au sein d'un même dossier, d'une même affaire, mettre la victime en présence de son bourreau. Et ils se parlent. On le fait très très peu. On commence à en parler. Il y a eu un film là-dessus qui a reçu des récompenses. Je crois que c'est Jeanne Herry, la réalisatrice. Il me semble que c'est la fille de Miu Miu. Ça s'appelle « Je verrai toujours vos visages ». Il a eu un ou plusieurs Césars, notamment César du meilleur second rôle féminin, sur cette justice restaurative précisément.
2: Restaurative. Elle existe. Il y a des associations.
1: Oui. Ah. On commence à en parler. Ça frémit. Si on le généralisait, ce serait merveilleux. La justice ferait un grand pas en généralisant, peut-être pas en systématisant, mais en rendant beaucoup plus fréquent le recours à la justice restaurative. Il n'y a que du bon qui peut en ressortir. Il y a quelques mois, j'ai défendu un jeune homme pour des faits de violence conjugale. J'ai beaucoup parlé avec lui, j'ai beaucoup parlé avec ses parents. Et ses parents m'ont expliqué qu'il y avait eu un accouchement particulièrement difficile pour lui. C'était le premier de la fratrie, premier accouchement pour sa maman. Et ça a duré 48 heures. Par ailleurs, il n'était pas si jeune. On faisait un peu moins attention à la santé mentale et à l'état psychologique, voire à la détresse des parturientes, on dit, hein, des femmes qui sont en train d'accoucher. Et on a laissé la mère toute seule, comme ça, alors qu'elle était en grande souffrance physique, psychologique, au moment de l'accouchement. Et ça a été un bébé très malade. Il a eu comme ça des mois de maladie avec l'attention exclusive et l'angoisse de ses parents. Et en fin de compte, quand je les retrouve, je crois que ce jeune homme a une trentaine d'années, il y avait toujours ce rapport-là. Ils étaient toujours comme ça sur lui, à veiller sur lui, inquiets. Et lui était étouffé, mais rassuré par leur présence. Ça n'a rien à voir avec les violences qu'il a commises, ce garçon. N'empêche, le fait d'expliquer au juge qu'il est qui il est aussi en raison de ce climat, ça permet d'humaniser ce qui s'est passé. Et ça permet de dire quelque chose au juge qu'il n'entend pas souvent, c'est-à-dire voilà un avocat qui s'est suffisamment intéressé à des parents et à un jeune homme pour lui parler en direct, dans les yeux, de leur intimité familiale, de leur donne familiale, et ça dit malgré tout quelque chose sur l'homme qu'il est en train de juger. Les parents, bien sûr, quand j'ai plaidé ça, étaient très émus, le jeune homme aussi. le juge avait l'air concerné. Et alors, il s'en est bien tiré finalement. Il a été condamné à une peine qui lui permettait de sortir de prison, puisqu'il y était à ce moment-là, quelques jours après. C'est pas parce que j'ai plaidé ça qu'il est sorti, d'accord ? C'est pas parce que j'ai plaidé tout court qu'il est sorti. Mais c'est le genre de détails, de petites choses, d'abord, qui humanisent la défense, et je crois qu'ils peuvent la rendre singulière aussi. C'est le premier qui me vient parce qu'il est relativement récent. Je peux t'en raconter autre chose sur pourquoi on défend des criminels. Mon premier dossier de viol en défense que j'ai eu, c'était un viol très ancien. Une femme qui avait été violée par son frère quand ils étaient jeunes. Il avait 10 à 17 ans au moment des faits et elle 5 à 12. Il était jugé 20-30 ans plus tard par une cour d'assises des mineurs. Puisque comme il était mineur au moment des faits, on considère qu'il faut une cour d'assises des mineurs même s'il est jugé alors qu'il est largement majeur. Puisqu'il avait deux fois l'âge d'être majeur même, plus. Bon. Dit comme ça, spontanément, on se dit « Bon, bah, c'est un type qui a violé sa sœur, c'est dégueulasse, comment on peut le défendre ? Il faut qu'il soit sanctionné. » On peut aussi réfléchir un peu plus et se dire quelle légitimité a une société pour juger un type 25 ans après alors qu'il est complètement rangé, qu'il n'a jamais été condamné, qu'il a une vie familiale prospère, heureuse ensuite, et que ce n'est pas un délinquant sexuel, il n'est pas connu. C'est un homme, quand on le rencontre, tout à fait normal, quoi. Il a été condamné à une peine de sursis, en fin de compte. L'argumentaire étant que si on l'avait jugé quelques mois après les faits, à 18 ans tout juste, il aurait peut-être mérité de la prison ferme s'il est déclaré coupable. Si on l'avait jugé 5 ans plus tard, il y a une vraie question qui se serait posée. Est-ce que c'est opportun de mettre un jeune homme de 23 ans en prison pour des faits qui ont 5 ans, alors qu'on sait qu'il n'a pas de casier, il se tient bien? On l'aurait peut-être mis en prison, mais moins que si on l'avait jugé directement et où la dangerosité criminologique est peut-être plus élevée. Si on l'avait jugé 10 ans plus tard, difficile d'envoyer en prison un homme de quasiment 30 ans qui se tient à carreau, qui bosse, qui a un gosse. On ne le voit pas en prison pour des faits d'il y a 10 ans, non? Surtout qu'il n'en a plus commis. Et là, on est 25 ans après les faits. Je peux m'arrêter là, hein. Franchement, je peux juste plaider ça, quoi. Il a donc pris une peine de sursis, uniquement. Et il y avait la maman qui était là pendant tout le procès. Bizarrement, elle était là à la fois comme maman soutien de son fils accusé. Elle était du coup aussi là comme responsable légale de l'accusé. Et elle était aussi là comme maman de la victime. Et à la fin du procès, je vais la voir pour lui expliquer la peine. Et elle m'est tombée dans les bras, et elle a fondu en larmes, et dans le creux de l'oreille, entre deux sanglots, elle m'a remercié. Ça a été dur, moi, de ne pas pleurer à ce moment-là, parce que c'est un moment de leur vie qui bascule, et c'est une femme... Femme d'un certain âge, quoi, à ce moment-là. Je trouve que ce genre de moments, ils sont même aussi rares qu'ils soient, ça justifie largement les moments plus éprouvants. Et même la question morale, $1 million, mais comment on fait pour défendre un criminel, un violeur ? Ce genre de moments-là, je crois qu'il se suffit à lui-même pour répondre à la question. C'est un beau moment. Et c'est aussi un moment de justice.
3: Nous repartons avec un éclairage précieux sur la réalité du métier d'avocat. Entre rigueur, écoute et engagement, Maître Auriel Lipsic nous a fait découvrir les coulisses d'une profession aussi exigeante qu'indispensable à la justice. Son témoignage sincère et éclairé, j'espère que vous avez pu le ressentir, a permis de mieux comprendre les responsabilités, les défis, mais aussi les valeurs qui animent sa pratique. Et tout cela en deux émissions. Le voyage intérieur, c'est pour la prochaine fois. À bientôt.

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0: Allô ?
1: Allô, ça va ?
0: Ouais, toi ?
1: Ouais.
0: Bonjour, allô. 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
1: Mardi 9 juin, apporter les jardins du convent à l'aide du livret des jeux et découvrir le village de Saint-Félicien avec Jules et ses amis particuliers. 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À partir de mardi 9 juin, cette activité sera à découvrir tous les jours jusqu'au 30 septembre. 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Le tarif est à 10 euros plus 5 euros par enfant supplémentaire. 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Jeudi 11 juin, à Nistoffer, les ensembles vocaux et ateliers de musique actuelle de l'école de musique Archaclos, Cité-Tain, vous refont découvrir le travail de cette année. 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Les ateliers de musique actuelle présenteront leur version des reprises plus ou moins connues dans les styles très variés.
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0: Bonjour, je m'appelle Clément Laugin, je suis étudiant en journalisme et surtout passionné de cinéma. Je vous souhaite la bienvenue dans ce premier numéro d'Open Bar, l'émission qui permet de découvrir ou redécouvrir un film culte et ce disponible gratuitement. À l'heure où les plateformes de streaming payantes ont pris le contrôle de nos pratiques de consommation du cinéma, je vous invite à savourer avec moi quelques-uns des chefs-d'œuvre du 7e art gratuitement. Open Bar, saison 1, épisode 1, silence, moteur. Sur Déclic Radio, c'est Open Bar. L'émission du grand cinéma en libre service. Chaque semaine, venez découvrir ou redécouvrir un grand film de l'histoire du cinéma disponible gratuitement. Cette semaine dans Open Bar, quand Harry rencontre Sally. Alors que le 14 décembre dernier, la découverte des corps inanimés du réalisateur Rob Reiner et de son épouse Michelle, retrouvés tous deux poignardés dans leur villa de Los Angeles, avait glacé Hollywood et mis le cinéma en deuil, l'application France Télé lui rend hommage en ajoutant à son catalogue l'un de ses films les plus marquants, Quand Harry rencontre Sally.
1: Merci.
2: Je te dis que non.
1: Oh, si.
2: Qu'est-ce que t'en sais ?
1: Parce qu'un homme ne peut pas être ami avec une femme attirante. Il a toujours une envie folle de se la faire.
2: En clair, tu dis qu'un homme ne peut être ami avec une femme que s'il la trouve tarte.
1: Non, les moches, on veut se les tirer aussi.
2: Non, j'ai horreur de manger entre les repas.
1: Je vais baisser ma glace. Un type sans visage met en pièces tes vêtements, c'est ça le fantasme sexuel qui vient te hanter depuis tes 12 ans. C'est toujours le même.
2: Il y a parfois des petites variantes.
1: De quel ordre ?
2: Dans ma tenue.
3: Tu lui parles de tes bonnes femmes ?
1: Ouais. Tiens, comme l'autre soir, j'ai fait l'amour à une fille. Un truc inoubliable. Je lui ai fait prendre un pic d'enfer. Elle en a miaulé.
3: T'as fait miauler une femme ?

0: Bruno.
1: Sure.
2: Faut que je me casse.
3: Qu'est-ce qui s'est passé?
4: Qu'est-ce qui se passe?
3: Harry est venu hier soir.
2: Je suis allé voir Sally hier soir.
3: J'étais hors de moi parce que Joe va se marier.
2: Et de fil en aiguille.
3: Et puis d'un seul coup, on s'est embrassé.
2: Enfin, soyons directs, Sally et moi,
3: on l'a fait. Ils l'ont fait. Je me demande trop.
2: Tu es exigeant.
3: Je suis trop rigide, tu permets. Je suis dans mon pas.
2: Mais c'est une qualité.
3: Je vais avoir 40 ans.
2: Quand?
3: Un jour.
2: Dans 8 ans.
3: Pour les hommes, c'est pas pareil. Charlie Chaplin a été père pour la dernière fois à 73 ans.
2: Oui, mais il ne pouvait plus porter son nom.
5: Histoire d'amour et d'amitié s'étalant sur plusieurs décennies, le film débute à la fin des années 60. Harry et Sally viennent de terminer leurs études et se rencontrent lors d'un covoiturage qui les mène à New York. Harry, incarné par Billy Crystal, tente de séduire Sally, campée par l'excellente Meg Ryan, en vain. 10 ans plus tard, alors que Sally sort d'une rupture amoureuse difficile, tous deux se recroisent dans une librairie. Harry, lui aussi, vient de divorcer. S'engage alors une histoire d'amitié et d'amour absolument irrésistible. Considéré par le public et la critique comme une référence absolue de comédie romantique, le film brille par sa narration originale. Avant d'être une histoire d'amour, Quand Harry rencontre Sally est une histoire d'amitié qui casse les codes. Harry et Sally apprennent à se connaître à travers des dialogues d'une justesse remarquable et une performance des deux comédiens touchante mais surtout drôle. S'il n'est pas rare de voir des personnages masculins à l'humour et à la répartie bien sentie dans les comédies romantiques, le film brille quant à lui par son équilibre. Harry est drôle, Sally l'est aussi. Et quand on parle du film de Rob Reiner, nombreux sont ceux qui pensent à la même scène, celle du restaurant. Dans une séquence devenue culte de près de 3 minutes, aussi irrespirable de gêne que pouffante de rire, Sally révèle à Harry, persuadé d'être irrésistible, les secrets de la simulation féminine, scène hilarante dans un restaurant circonspect.
6: Je crois que les filles prennent leurs pieds.
7: Qu'est-ce que t'en sais?
6: Comment ça, qu'est-ce que j'en sais? Je le sais.
7: Parce qu'elle...
6: Oui, parce qu'elle...
7: Comment tu sais que vraiment, elle...
6: Mais qu'est-ce que tu racontes, là? Elle feindrait l'orgasme?
7: C'est possible.
6: Tu rigoles.
7: Pourquoi? Presque toutes les femmes font semblant de temps en temps.
6: En tout cas, jamais avec moi.
7: Qu'est-ce que t'en sais?
6: Parce que je le sais.
7: Ah, c'est vrai. C'est vrai. J'oubliais. C'est un mec.
6: Ça veut dire quoi, on peut savoir?
7: Rien. Seulement, tous les mecs pensent jamais avec moi et presque toutes les femmes font semblant de temps en temps. Alors, fais le bilan.
6: Et tu crois que je ne le verrai pas?
7: Non.
6: Laisse-moi rigoler. Ça va bien?
7: C'est bon, oui. Oui. Oh. Oh. Oh. Oh. Oh, mon Dieu. Oh. Oui, là, là, oui. Oh. Oh. Oh. Oh. Oh. Oh. Oh, mon corps. Oui. Oh, oui. Oui. Oh, oui. Oui. Oui. Oui. Oh. Ah. Ah.
8: Donnez-moi la même chose qu'elle.
5: Immense prestation de Meg Ryan, car si le film brille par son humour, son scénario aborde la complexité des rapports hommes-femmes comme peu de comédies romantiques l'avaient fait auparavant. Pour la première fois, la question du plaisir féminin est abordée dans une rom-com et qui plus est par son personnage principal féminin. Ce parti pris conféra Quand Harry rencontre Sally le statut de film culte. Cette scène, qui intervient au milieu du film, résonne comme une prise de pouvoir de Sally. Alors en retrait dans la première partie. Harry croit tout connaître des femmes et se voit ridiculisé en public, ne sachant plus où se mettre. Ce coup de pied dans la fourmilière scénaristique vient rééquilibrer le rapport qu'entretiennent les personnages campés par Meg Ryan et Billy Crystal. Pour un film sorti en 1989, Cette scène est un véritable tour de force pour une comédie romantique, genre cinématographique, au rôle souvent stéréotypé. Alors si vous aussi vous souhaitez prendre votre pied, je ne peux que vous conseiller de découvrir ou redécouvrir Quand Harry rencontre Sally. Le film est disponible sur France Télé jusqu'au 1er mars. Si vous avez aimé redécouvrir un film aujourd'hui, sachez qu'il y en a plein d'autres à découvrir en salle chaque semaine. Merci d'avoir écouté Open Bar. On se retrouve prochainement pour un autre film. Alors faites chauffer la machine à popcorn.
0: Elle est bonne.
4: Bonne, je sais pas.

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Eh bien, bonsoir, chers auditeurs, chères auditrices. Voici le moment de retrouver votre émission préférée, Présence Rock, émission faite en collaboration avec progmania.com, site internet, conçu par Alain. Alors, au programme, beaucoup de musique, beaucoup d'infos, beaucoup de concerts. Commençons par Magma. Et oui, Magma annonce les 18 premières dates du Zoll Commando Tour 2026-2027. Ce tour débutera le 10 novembre.

Ambre à Arc-et-Senans, dans le Doubs. Et ça passera par la Belle Électrique à Grenoble. Ce sera le 25 mars. Écoutons Aïna Magma.

Magma, c'est toujours originaux, à la limite d'une musique recherchée, et puis bon, des sonorités jazz bien sûr. La guitariste et chanteuse texane Caroline Wonderland a longtemps été un des trésors cachés de la scène musicale d'Austin. Sa signature sur Alligator Records en 2021 peut être aidée par une visibilité dopée par sa place de guitariste du groupe John Mayall de 2018 à 2024, ce qui lui a permis de trouver une audience bien plus large pour sa musique riche, mélange typiquement texan de blues, country, western swing, zydeco, soul et même cumbia. Elle sera en concert le 14 novembre à pas très loin de chez nous, ça sera au Toit Rouge de Montélimar.

c'est bon jusqu'à la dernière goutte. Caroline Wonderland, n'oubliez pas, elle sera le 14 novembre au Toit Rouge de Montélimar. Bjorn Riis, je ne veux pas vous parler du coureur cycliste, mais du guitariste et chanteur du groupe norvégien de rock néo-progressif Airbag, vient de sortir un EP de 4 titres intitulé Lifandi, en version numérique et vinyle limité. Dédié à Ace Frehley, décédé le jour même de l'enregistrement de son concert Lifandi, est un hommage profondément personnel de Bjorn Riis à l'un de ses héros musicaux de toujours et à l'âge d'or du rock live classique.

Et bien sûr, c'était un morceau joué en live, vous l'avez compris. Red Beans and Pepper Sauce, groupe de classic rock montpelliérain et aux sonorités zeppeliennes, seront le 8 juillet à Sauzet, près de Montélimar, dans le cadre de Musique au Village. Si vous aimez le rock progressif à l'état pur, allez-y, et c'est gratuit.

N'oubliez pas donc concert gratuit avec Red Beans and Pepper Sauce, ça sera le 8 juillet à Sauzet. Pas mal de choses à dire sur le groupe suivant, qui est un groupe australien de métal progressif instrumental, I Built the Sky. Promise Me You'll Thrive est sorti le 29 mai 2026 en format vinyle, CD et numérique. Le projet instrumental australien I Built the Sky est mené par le guitariste et compositeur Rowan Rowe Stevenson. Ce 10e chapitre créatif marque une nouvelle étape dans l'évolution artistique de l'un des noms les plus inspirants de la scène progressive instrumentale contemporaine. Composé de 10 titres mêlant virtuosité technique, mélodie aérienne et puissance émotionnelle, Promise Me You'll Thrive a été conçu comme une œuvre porteuse d'espoir, de résilience et de dépassement de soi. L'album trouve son origine dans une retraite d'écriture réalisée sur le côté de l'État de Victoria en Australie, avant de prendre forme lors de sessions d'enregistrement intensives au Airlock Studio de Brisbane. I Built the Sky.

Maintenant, retrouvons le groupe rock celtique ACAB qui reprennent la route et seront le 8 août en concert au kiosque à musique de La Voulte. Ce concert est bien sûr au prix entrée, au prix libre. Allez-y, nombreux, c'est en plein air, c'est agréable.

Petite jingle pour vous dire qu'on est à la moitié de l'émission Présence Rock de ce soir sur Déclic Radio 101.fm et sur le web www.declicradio.fr. Émission faite en collaboration avec le site internet progmania.com. Pas mal de choses à vous dire sur le groupe de rock néo-progressif écossais Long Earth qui présente son quatrième album studio Toward the Sky. Qui n'est pas sorti encore, mais qui sortira le 27 juin 2026. Reconnu pour son mélange de claviers symphoniques, de guitares atmosphériques et de compositions ambitieuses, Long Earth continue de faire évoluer son style musical grâce à l'ajout de voix féminines éthérées et d'une section rythmique revitalisée qui insuffle une énergie et une profondeur nouvelle à leur musique. Il en résulte un rock cueil puissant de morceaux de rock progressif mélodique et épique, inspiré par l'astronomie, l'exploration spatiale et la volonté inébranlable de l'humanité de repousser ses limites. Long Earth.

Partons maintenant en Pologne avec l'album Through the Night Again du groupe de métal alternatif Only Son, qui est sorti fin avril en format vinyle, CD et numérique. Only Son poursuit son évolution musicale avec un album ambitieux qui élargit considérablement son spectre sonore. À travers six compositions puissantes et immersives, le quintet mêle hard rock, bien sûr, je dis bien sûr, c'est pas évident pour tout le monde, stoner rock, métal alternatif et influence progressive dans une œuvre à la fois énergique et émotionnelle. Through the Night Again propose un équilibre entre riffs techniques et accrocheurs, refrains mélodiques, solos de guitare inspirés et atmosphère enrichie par l'utilisation de claviers, de pads et de texture sonore qui apporte une nouvelle profondeur aux compositions du groupe. Les différentes approches vocales renforcent encore cette identité renouvelée. Écoutons de suite Only Son.

Passons à un trio metal progressif britannique au nom de Redshift qui sont de retour avec l'album Dunderwire, sorti le 29 mai 2026 après Love of Entropy dans 2023, qui explorait les grandes étapes de l'existence humaine à travers une approche conceptuelle ambitieuse. Le groupe poursuit son évolution en proposant 6 compositions qui mêlent puissance métallique, atmosphère progressive et réflexion sur notre époque. Le premier extrait dévoilé de Singer aborde notamment l'influence des algorithmes, du streaming, de l'intelligence artificielle sur la création artistique et notre consommation culturelle. À travers des paroles critiques et une instrumentation dense, le morceau interroge la place de l'authenticité dans un paysage musical de plus en plus façonné par les recommandations automatisées. Nous écoutons un titre de leur album sorti en 2023, Singularity Redshift.

Le Portals Tour du trio islandais du... je suis un peu perdu, ça y est. Donc oui, c'est du vintage psychédélique. Le groupe s'appelle The Vintage Caravan, d'ailleurs. Ils seront de retour en Europe fin 2026. Un concert est programmé à Paris le 14 novembre de Vintage Caravan.

écrivain canadien originaire de Montréal, ancien leader du groupe post-rock Que Your Favorite Enemies. Il poursuit depuis 2018 une carrière solo accompagnée par son collectif scénique The Long Shadows. Sur scène, Alex Henry Foster and The Long Shadows sont réputés pour leurs performances habitées, improvisées et particulièrement immersives. Les morceaux peuvent dépasser les 20 minutes et évoluer différemment chaque soir selon l'ambiance et l'interaction avec le public. Le titre que nous allons écouter ce soir est un peu plus court.

Présence Rock, c'est fini pour ce soir. Alors en juillet, ça sera relâche. Nous nous retrouvons pour la prochaine émission mensuelle le mardi 11 août à partir de 20h. D'ici là, les découvrir de bonnes choses, des concerts, de la musique toujours. Allez sur le site internet progmania.com, bien sûr. Et écoutez Déclic Radio sur le 101.fm et le web www.declicradio.fr. À très bientôt.

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